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1: Bonsoir à tous. Le parquet national financier demande 7 ans de prison contre Nicolas Sarkozy, ainsi que 300 000 euros d'amende et 5 ans d'inéligibilité dans le cadre de l'appel du procès libyen. La défense conteste et affirme que l'ancien chef de l'État est innocent. Donald Trump est arrivé en Chine pour s'entretenir avec Xi Jinping. Les deux dirigeants doivent notamment échanger sur la guerre en Iran, dans un contexte diplomatique et économique particulièrement tendu. Retour en France, du côté de Bordeaux, un paquebot transportant plus de 1700 personnes a été placé en confinement après un décès à bord et plusieurs cas de troubles digestifs. Environ 80 passagers présentent des symptômes avec une piste alimentaire privilégiée, sans toutefois avoir de lien avec l'antivirus. Justement, le ministre des Transports, Philippe Tabarot, assure qu'aucune restriction de déplacement n'est envisagée malgré des soupçons d'antivirus. Il confirme également qu'aucun retour du masque n'est prévu et que la circulation reste totalement libre. On poursuit avec une déflagration qui s'est produite vers 13h30 sur le site industriel de Tesserre en Isère, impliquant un camion chargé de matières dangereuses. Le bilan fait état de 5 blessés, dont 2 dans un état grave. D'après l'INSEE, le taux de chômage grimpe à 8,1%, son niveau le plus élevé depuis 5 ans. Cette hausse touche environ 2,6 millions de personnes, soit 68 000 de plus en un trimestre. Et on poursuit avec les déplacements routiers qui s'annoncent compliqués ce soir pour le pont de l'Ascension. Bison Futé prévoit une circulation classée rouge sur l'ensemble du territoire et noire en Auvergne-Rhône-Alpes, avec de forts ralentissements attendus vers plusieurs grandes régions. Le ministre du Travail, Jean-Pierre Farandou, a annoncé une hausse automatique de 2,4% du SMIC au 1er juin. Cette revalorisation portera le salaire minimum brut à environ 1866 euros. Enfin, en football, Brest affronte Strasbourg en ce moment même, tandis que Lens accueillera le Paris Saint-Germain à 21h pour le choc de cette journée en retard.

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1: Et la journée est placée sous le signe de l'Anjou Loire Challenge, du spectacle, du sport et du public sur l'hippodrome de Lille-Briand du côté du Lion d'Angers. Toute la semaine, son président André Martin évoque avec nous le rendez-vous et aujourd'hui, il nous parle du rituel de ce matin.
2: Je vais venir saluer tout le monde parce que je pense que j'ai besoin de tout le monde pour que ça marche. Donc allez voir tout le monde, poser des questions sur les quelques petits doutes qu'on peut encore avoir, sur les points qui pourraient rester à traiter avant que ça démarre. Et puis répondre à leurs questions ou faire le relais, c'est essentiel. Donc avant que tout ne s'ouvre au public, on va faire un tour d'horizon des lieux, des responsables, des différents intervenants pour s'assurer que tout est prêt.
1: Un café, deux cafés, trois cafés?
2: Le moins possible pour pas accentuer la tension. Donc on va en prendre un bon pour la journée.
1: Au total, ce sont 8 courses au Lyon qui se déroulent cet après-midi. 4 courses plates et 4 d'obstacles. Départ de la première à partir de 16h20. On court aussi sur les hippodromes de Nantes. Aujourd'hui, 8 courses au trot. Départ de la première à 11h46. Retour maintenant sur le tiercé quarté quinté plus du jour sur les hippodromes de Paris-Longchamp ce soir à 20h15. Et voici nos préférés. Le 7, Time Goes On, le 8, Isnoville, le 2, Morgan Bay, le 16, Romance Marine, le 5, Zakocha, le 6, l'As Omicron, et puis enfin, le numéro 3, la Mandala. On récapitule en chiffres la sélection.

0: du jour. 7, 8, 2, 16, 5, 6, As et 3.
1: La Fédération Anjoumaine Centre-Ouest, c'est 33 hippodromes répartis sur le Maine-et-Loire, Mayenne, Sarthe, Indre-et-Loire, Loire-et-Cher et Vienne.

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2: Oui, et on va parler de Festi Roussette. Et on va en parler avec notre invité. Il s'agit de Monsieur Delière Mathieu qui est avec nous. Bonjour Mathieu.
3: Bonjour.
2: Ce sera ces 22, 23 et 24 mai. Quel est le principe de Festi Roussette ?
3: Le principe du Festi Roussette, c'est un festival de musique. Donc c'est la première édition. À la base, en fait, on était une association, on organisait des intervillages. Et puis l'année dernière, on a un membre de l'association, Eric Rousseau, qui est d'ailleurs notre mascotte, qui s'est dit, tiens, ce champ-là, en allant dans un certain champ, ce serait parfait pour un festival. Donc,
2: ouais. Ça se passe dans le hameau de la Petite Touche, c'est ça ?
3: Voilà, c'est ça, Ruillé-Froidfond, entre Ruillé-Froidfond et Villiers-Charlemagne.
2: On est en Mayenne, à la frontière d'ailleurs de la Sarthe et du Maine-et-Loire. Parlez-moi un peu de la programmation, Mathieu.
3: Alors, le vendredi, sur la scène principale, donc, nous accueillons 4 groupes et un DJ. Mm-hmm. Donc, Grumpy Orchid qui ouvrira le festival, un groupe de Franche-Comté, musique traditionnelle irlandaise. Picon Mon Amour, duo de variété française très drôle et décalé. The Soul Surfer, groupe de rock allemand. Warmelade ensuite, un groupe de sablé, rock brut et intense, et on finira la soirée par un DJ set. Donc ça, c'est sur la scène principale, mais on a une scène secondaire qui assurera en fait les transitions, voilà, de la scène principale. Et donc là, on retrouve 3 DJ différents.
2: Alors, on ne peut malheureusement pas donner toute la programmation tellement elle est belle, mais on sait juste que vendredi, c'est dès 18h jusqu'à 4h du matin. On a samedi aussi, hein, dès 10h hein, jusqu'à 4h du matin, samedi aussi, de belles têtes d'affiche.
3: Oui, c'est ça, ouais, tête d'affiche, bon, bah, Faygo, The Lucky Troll, Carcara,
2: ah ouais.
3: Voilà, vous pouvez retrouver la programmation, hein, sur notre site.
2: Et Festi une belle Roussette. Programmation aussi pour terminer en beauté, dimanche de 10h à 20h, j'ai vu qu'il y avait de la bandasse qui était là, hein.
3: Exactement, ouais, la bandasse de Château-Gontier, Morat Chago, et puis aussi un homme orchestre Apache.
2: Et le cochon grillé!
3: Exactement, voilà, c'est ce que j'allais dire. En fait, le cochon grillé, c'est un événement annexe le dimanche. Bon, d'ailleurs, je précise, le lundi sera férié, donc voilà,
2: bah
3: vous,
2: oui,
3: venez nombreux.
2: Voilà.
3: Et donc voilà, un banquet, cochon grillé, puis il y a deux groupes d'artistes qui seront là.
2: On a encore la possibilité de réserver sur le site internet ?
3: Oui, bien sûr, ouais. Alors, attention, jusqu'au 17 mai, en fait, après, les prix évoluent un petit peu, mais là, le prix passe un jour, c'est 28€, mmh, et 43€ pour le passe de jour. Ensuite, ça évoluera un petit peu.
2: Festiroussette.fr, un grand merci pour tous ces détails. Merci beaucoup.
3: Merci à vous. Venez nombreux.
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3: Et voici l'horoscope de ce jeudi. Nous sommes le 14 mai, on fête l'Ascension et les Mathias. Les béliers, un véritable regain de passion se dessinera, ravivant le désir et la complicité. Taureau, soyez plus diplomate au bureau si vous souhaitez préserver une ambiance harmonieuse. Les gémeaux, ne vous laissez pas distraire par des considérations secondaires. Cancer, vous préservez votre équilibre intérieur. Les lions, si vous êtes célibataire, une rencontre marquante pourrait s'inviter dans votre vie sentimentale et bouleverser vos repères. Les vierges, une démarche facilitera la coopération et allégera la tension. Balance, vous devrez concentrer toute votre énergie sur le projet qui vous tient le plus à cœur. Scorpion, des élans sensuels seront à savourer pleinement, sans retenue. Les Sagittaires, vous ressentez le besoin de prendre des vacances tout en sachant que ce n'est pas le bon moment. Les Capricornes, en proposant une réunion où chacun pourrait s'exprimer, vous enverrez un signal d'ouverture et de respect mutuel. Les Verseaux, la teneur de cette journée dépendra beaucoup de vous. Enfin les Poissons, vous manquerez d'énergie dans le travail. Bonne journée et à demain.
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8: Et voici votre point info travaux de cette semaine. À Laval, plusieurs chantiers de voirie et de réseaux restent en cours, notamment dans les secteurs Avenières, Gare, Seineville et autour du centre-ville avec des rétrécissements de chaussées et déviations ponctuelles de circulation. Prudence également autour du quai d'Avenières, du boulevard de Montigny et de la rue de Normandie où des travaux urbains peuvent entraîner des ralentissements aux heures de pointe. Sur la RD 962, entre Mayenne, Laval et Château-Gontier sur Mayenne, des travaux d'entretien de chaussée se poursuivent avec des déviations possibles en journée. Dans le Nord-Mayenne, enfin, quelques perturbations sont également possibles autour d'Ernée, Goron et Mayenne, avec des travaux de maintenance et de signalisation sur plusieurs routes départementales. 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

Bonjour, sortez les pulls pour ce week-end de l'Ascension. Particulièrement frais sur l'ensemble de l'Hexagone. Selon Météo France, les températures sont d'au moins 8 degrés en dessous des normales de saison. Ce jeudi 14 mai s'annonce donc comme le plus froid depuis 2010 et fait rare. Le retour de la neige est prévu en montagne. Après le MV Ondus, l'Ambition, plus de 1700 personnes sont confinées depuis hier à bord de ce paquebot de croisière. Après un épisode de troubles digestifs et le décès d'un nonagénaire, certains passagers vont être autorisés à quitter le navire et les autorités sanitaires ont formellement écarté tout lien avec l'antavirus. Côté antivirus, justement, les quatre enfants scolarisés identifiés comme cas contact en France ont été testés négatifs. Ces derniers font partie d'un groupe de 22 personnes placées en quarantaine. En parallèle, sur 5 Français de retour du navire Ondus, une patiente demeure toujours en réanimation dans un état grave. Le parquet général frappe fort dans le procès en appel du financement libyen de Nicolas Sarkozy. 7 ans de prison, 300 000 euros d'amende et 5 ans d'inéligibilité ont été requis contre l'ex-président ce mercredi 13 mai. Les magistrats demandent ainsi la confirmation de la peine prononcée en première instance. Donald Trump est arrivé au Palais du Peuple à Pékin hier pour une rencontre diplomatique avec son homologue chinois Xi Jinping. « Nous devons être des partenaires, pas des rivaux », a affirmé le président américain dès son arrivée. Plus tôt, il avait promis que les relations entre la Chine et les États-Unis seraient meilleures que jamais. L'armée israélienne intensifie ses frappes au Liban malgré la trêve du 17 avril dernier. Des bombardements qui ont causé la mort d'au moins 22 personnes. Une nouvelle session de pourparlers doit s'ouvrir aujourd'hui à Washington sous médiation américaine. En football, une victoire du PSG à Lens, 0-2 hier en match en retard de la 29e journée qui consacre officiellement le 14e titre de champion des Parisiens. De son côté, Brest chute 1-2 face à Strasbourg. Du football toujours avec Didier Deschamps qui doit dévoiler ce soir sa liste pour la Coupe du Monde aux États-Unis. Pour sa dernière compétition sur le banc des Bleus, le sélectionneur devrait retenir 25 ou 26 joueurs. Kylian Mbappé mènera un groupe composé de cadres comme Mike Maignan et Antoine Griezmann, mais aussi de jeunes talents comme Bradley Barcola ou l'éventuelle surprise rennaise Esteban Le Poll, meilleur buteur de Ligue 1, affaire à suivre.

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1: Oui, et vous allez pouvoir retrouver pour votre soirée télé fériée, hein, peut-être même pour tous ceux qui vont faire le pont demain. Sur TF1, la 7ème compagnie au clair de lune. Oui, après, on a retrouvé la 7ème compagnie. Après, tout simplement, la 7ème compagnie, forcément, clair de lune. Comme ça. France de Roland Garros, entre les lignes, il y aura de nombreux témoignages, hein, de toutes celles et ceux qui font de près ou de loin Roland Garros. France 3, Cassandre, Canal de Madison, M6, Les Traîtres. Oui, un jeudi soir, la finale, alors que vous l'avez vécu tous les samedis, bah là c'est ce soir. France 4, ça continue, hein. Deuxième demi-finale de l'Eurovision. W9, il n'y a que la vérité qui compte. TMC, Canap 2007, les meilleurs moments de cette année-là. Et puis TFX, Percy Jackson, la mère des monstres. Voilà, je vous laisse faire votre choix et par avance, une excellente soirée devant votre télévision ou à l'écoute d'Oxygène Radio.
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2: Bonjour, sortez les pulls pour ce week-end de l'Ascension. Particulièrement frais sur l'ensemble de l'Hexagone. Selon Météo France, les températures sont d'au moins 8 degrés en dessous des normales de saison. Ce jeudi 14 mai s'annonce donc comme le plus froid depuis 2010. Et fait rare, le retour de la neige est prévu en montagne. Après le MV Ondus, l'Ambition, plus de 1700 personnes sont confinées depuis hier à bord de ce paquebot de croisière. Après un épisode de troubles digestifs et le décès d'un nonagénaire, certains passagers vont être autorisés à quitter le navire et les autorités sanitaires ont formellement écarté tout lien avec l'antavirus. Côté antivirus, justement, les 4 enfants scolarisés identifiés comme cas contact en France ont été testés négatifs. Ces derniers font partie d'un groupe de 22 personnes placées en quarantaine. En parallèle, sur 5 Français de retour du navire Ondus, une patiente demeure toujours en réanimation dans un état grave. Le parquet général frappe fort dans le procès en appel du financement libyen de Nicolas Sarkozy. 7 ans de prison, 300 000 euros d'amende et 5 ans d'inéligibilité ont été requis contre l'ex-président ce mercredi 13 mai. Les magistrats demandent ainsi la confirmation de la peine prononcée en première instance. Donald Trump est arrivé au Palais du Peuple à Pékin hier pour une rencontre diplomatique avec son homologue chinois Xi Jinping. « Nous devons être des partenaires, pas des rivaux », a affirmé le président américain dès son arrivée. Plus tôt, il avait promis que les relations entre la Chine et les États-Unis seraient meilleures que jamais. L'armée israélienne intensifie ses frappes au Liban malgré la trêve du 17 avril dernier. Des bombardements qui ont causé la mort d'au moins 22 personnes. Une nouvelle session de pourparlers doit s'ouvrir aujourd'hui à Washington sous médiation américaine. En football, une victoire du PSG à Lens, 0-2 hier en match en retard de la 29e journée, qui consacre officiellement le 14e titre de champion des Parisiens. De son côté, Brest chute 1-2 face à Strasbourg. Du football toujours avec Didier Deschamps qui doit dévoiler ce soir sa liste pour la Coupe du Monde aux États-Unis. Pour sa dernière compétition sur le banc des Bleus, le sélectionneur devrait retenir 25 ou 26 joueurs. Kylian Mbappé mènera un groupe composé de cadres comme Mike Maignan et Antoine Griezmann, mais aussi de jeunes talents comme Bradley Barcola ou l'éventuelle surprise rennaise Esteban Le Poll, meilleur buteur de Ligue 1. Affaire à suivre.
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3: Et voici l'horoscope de ce jeudi. Nous sommes le 14 mai, on fête l'Ascension et les Mathias. Les béliers, un véritable regain de passion se dessinera, ravivant le désir et la complicité. Taureau, soyez plus diplomate au bureau si vous souhaitez préserver une ambiance harmonieuse. Les gémeaux, ne vous laissez pas distraire par des considérations secondaires. Cancer, vous préservez votre équilibre intérieur. Les lions, si vous êtes célibataire, une rencontre marquante pourrait s'inviter dans votre vie sentimentale et bouleverser vos repères. Les vierges, une démarche facilitera la coopération et allégera la tension. Balance, vous devrez concentrer toute votre énergie sur le projet qui vous tient le plus à cœur. Scorpion, des élans sensuels seront à savourer pleinement, sans retenue. Les sagittaires, vous ressentez le besoin de prendre des vacances, tout en sachant que ce n'est pas le bon moment. Les capricornes, en proposant une réunion où chacun pourrait s'exprimer, vous enverrez un signal d'ouverture et de respect mutuel. Les Verseaux, la teneur de cette journée dépendra beaucoup de vous. Enfin les poissons, vous manquerez d'énergie dans le travail. Bonne journée et à demain.
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10: On recrute partout en Mayenne cette semaine. À Laval, le groupe Lactalis recherche des agents de production et conducteurs de ligne pour ses sites industriels. Toujours à Laval, Gruau recrute des opérateurs de production pour accompagner l'activité du printemps. Du côté de l'Auvergne, Bridor propose des postes en production agroalimentaire et conditionnement. Avec l'arrivée des beaux jours, les recrutements saisonniers accélèrent aussi dans la restauration et le commerce, notamment à Château-Gontier-sur-Mayenne et Mayenne. Enfin, les enseignes Action et Intermarché recrutent des employés polyvalents sur plusieurs magasins du département. Infos et candidatures sur francetravail.fr ou directement auprès des entreprises. 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

0: Malerie à Saint-Berthevin.
1: Du 21 au 25 mai, le festival Les Trois Éléphants envahit le centre-ville de Laval pour 5 jours de fête. Concerts, art de la rue, animation participative et l'accès au village festival au Square de Boston est entièrement gratuit. Des concerts également au Théâtre de Laval les 23 et 24 mai à 17h sur billetterie et des afters au 6x4 pour prolonger des soirées. Un festival populaire et exigeant, ouvert à tous les âges. Le vendredi 29 mai à 20h, Calogero s'installe à l'espace Mayenne. 15 ans après avoir quitté les salles pour les Zéniths et les Arénas, il revient dans des lieux plus intimistes pour une tournée événement de plus de 150 dates. Au programme, une sélection de ses plus beaux morceaux, dont des versions inédites jamais entendues avant. Une soirée rare et unique, place à partir de 39€ et billets à réserver dans les points de vente habituels. Enfin, du 1er au 6 juin, la fête du jeu débarque à Laval. 6 jours entièrement dédiés aux jeux en tout genre. Jeux de société, jeux vidéo, jeux de plateau, tournois et animations pour petits et grands. L'un des plus grands rendez-vous ludiques de la région, parfait pour démarrer juin en s'amusant.
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2: Oui, et c'est le retour de Damien qui est avec nous et qui forcément, quand il est avec nous, a des bonnes nouvelles en termes d'offres d'emploi. Salut Damien.
3: Salut Jérémy.
2: Comment ça va? Tout va bien?
3: Ça va super, merci. Oh,
2: les offres printanières sont là?
3: Elles sont là, même à la limite les offres estivales, on va dire.
2: Ouais, bah, ça tarde d'approche, c'est vrai, c'est la suite logique. Quelle serait ta première offre aujourd'hui?
3: Alors, on recherche activement des électriciens industriels sur la région lavalloise, mais pas que, sur le 53 et limitrophes.
2: Ah non, pas que, c'est passé du coup. Pardon, non,
3: voilà, c'est ça.
2: Pas la garder celle-là. Voilà pour la première offre, la deuxième.
3: On recherche des agents de quai, donc agents de quai avec le CACES R485, dans l'idéal, et sinon un agent de quai en vue d'un CDI sur la région de Loiron.
2: D'accord, Loiron, très bien. Et la troisième et dernière offre pour cette semaine?
3: Toujours en recherche de chauffeurs poids lourds et super lourds, notamment dans le travaux publics et l'agricole.
2: Ben voilà, c'est l'occasion. Puis c'est, j'imagine que c'est des offres là pour l'été, je vais y arriver, mais qu'il y a possibilité ensuite que ça se poursuive. Hein.
3: Exactement, en fait on a des postes oui, pour la période estivale, la saisonnière on va dire.
2: Des remplacements
3: mais il y a
2: et tout,
3: des
2: ouais.
3: perspectives en vue d'embauche pour certaines sociétés.
2: Bon alors comment on fait si on a envie de postuler?
3: Eh ben, on appelle l'agence au 02 59 29 06 51 ou on envoie son CV sur laval@jubil.fr ou alors on se présente à l'agence directement.
2: Aussi simple que ça? Voilà.
3: Exactement.
2: Et puis si vous avez vous aussi l'envie de recruter cette fois-ci en inverse, hein, n'hésitez pas à les contacter également et ils se feront un plaisir de vous donner les meilleurs CV. Merci Damien pour toutes ces précisions cette semaine. On se retrouve très vite pour d'autres offres.
3: Merci Jérémy, à bientôt.
2: Au revoir.
3: Au revoir.
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0: un big morning de jour férié, les amis. Hein. On est à la cool. C'est jour d'Oxygène Music Live, les amis. Après la météo et les infos, il y aura Oria, soirée mondaine.
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0: Il est 8h.
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2: Bonjour, bonjour à tous. Sortez les cagoules. Ce week-end, l'ascension s'annonce comme le plus froid depuis 2010. Selon Météo France, les températures sont d'au moins 8 degrés en dessous des normales de saison. La neige est même attendue en montagne. Du côté du thermomètre de Bison Futé, c'est du rouge en Île-de-France et du orange sur le reste du territoire, mieux qu'hier. Des nouvelles rassurantes pour l'antavirus. Les 4 enfants scolarisés identifiés comme cas contact ont été testés négatifs. Ils font partie d'un groupe de 22 personnes placées en quarantaine. En parallèle, sur 5 Français de retour du navire Ondus, une patiente demeure toujours dans un état grave. À Bordeaux, soulagement dans cette ambiance pour les passagers du paquebot Ambition après un épisode de troubles digestifs et le décès d'un nonagénaire. Les personnes qui ne présentent pas de symptômes vont pouvoir débarquer. Les autorités sanitaires ont écarté tout lien avec l'antavirus. Le parquet général a frappé fort dans le procès en appel du financement libyen de Nicolas Sarkozy. 7 ans de prison, 300 000 euros d'amende et 5 ans d'inéligibilité ont été requis contre l'ex-président hier. Les magistrats demandent la confirmation de la peine prononcée en première instance. Donald Trump est arrivé à Pékin pour une rencontre diplomatique avec son homologue chinois Xi Jinping. « Nous devons être des partenaires et non pas des rivaux », a affirmé le président dès son arrivée. Au Moyen-Orient, l'armée israélienne intensifie ses frappes au Liban malgré la trêve. Une nouvelle session de pourparlers doit s'ouvrir aujourd'hui à Washington sous médiation américaine. En football, le PSG est sacré champion de France pour la 14e fois de son histoire après sa victoire 2-0 sur la pelouse du RC Lens hier et puis toujours en 29e journée en retard de Ligue 1. C'est Brest qui chute 1-2 face à Strasbourg. En football, toujours Didier Deschamps doit dévoiler ce soir sa liste pour la Coupe du Monde aux États-Unis. Pour sa dernière compétition sur le banc des Bleus, le sélectionneur devrait retenir 25 joueurs. Kylian Mbappé mènera un groupe composé de cadres comme Mike Maignan, Antoine Griezmann ou bien encore peut-être de jeunes talents comme Bradley Barcola ou bien encore Esteban Le Poll. Et puis toujours du côté de cette Coupe du Monde, les organisateurs viennent également d'annoncer que Madonna, Shakira ou bien encore le groupe de K-pop BTS seront les 3 têtes d'affiche d'un spectacle qui animera la mi-temps.

Elle a une voix Oria, soirée mondaine. 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Comment ça va les amis? Bon courage, hein, y en a qui bossent aujourd'hui. Je fais un coucou à mes copains d'Oxygène Événement. Je les ai vus ce matin là, avec le camion en train de charger tout là pour l'Oxygène Music Live. Ah, ils ont pris quelques petits trucs pour protéger le matos aussi, mais bon. Hein, les amis, franchement, on va pas parler de négatif, on ne parle que de positif. De rendez-vous, vous allez voir, il va y avoir un microclimat aujourd'hui au Lyon d'Angers et ça va être le top du top. Ce France Cyranjou World Challenge, depuis qu'on en parle. On aura l'occasion d'ailleurs d'en reparler. Dans un instant, la minute typique. Ce sera question du France Cyranjou World Challenge, hein, évidemment. Je vous donnerai également toutes les infos autour de ce jeudi. Alors vous restez avec nous ici sur Oxygène Radio. C'est un plaisir de vous accompagner dans ce Big Morning. Oui, Jean Ferrier, bah c'est moi, c'est Jérém qui vous accompagne. Bien sûr, Tame Impala, voici Dracula avant les pronostics hippiques.

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1: Et la journée est placée sous le signe de l'Anjou-Loire Challenge, du spectacle, du sport et du public sur l'hippodrome de Lille-Briand du côté du Lion d'Angers. Toute la semaine, son président André Martin évoque avec nous le rendez-vous et aujourd'hui, il nous parle du rituel de ce matin.
2: Je vais venir saluer tout le monde parce que je pense que j'ai besoin de tout le monde pour que ça marche. Donc allez voir tout le monde, poser des questions sur les quelques petits doutes qu'on peut encore avoir, sur les points qui pourraient rester à traiter avant que ça démarre. Et puis répondre à leurs questions ou faire le relais, c'est essentiel. Donc avant que tout ne s'ouvre au public, on va faire un tour d'horizon des lieux, des responsables, des différents intervenants pour s'assurer que tout est prêt.
1: Un café, deux cafés, trois cafés?
2: Le moins possible pour pas accentuer la tension. Donc on va en prendre un bon pour la journée.
1: Au total, ce sont 8 courses au Lion qui se déroulent cet après-midi. 4 courses plates et 4 d'obstacles. Départ de la première à partir de 16h20. On court aussi sur l'hipporome de Nantes. Aujourd'hui, 8 courses au trot. Départ de la première à 11h46. Retour maintenant sur le tiercé quarté quinté plus du jour sur l'hipporome de Paris-Longchamp ce soir à 20h15. Et voici nos préférés. Le 7, Time Goes On. Le 8, Isnoville. Le 2, Morgan Bay. Le 16, Romance Marine. Le 5, Zakocha. Le 6, l'As Omicron. Et puis enfin, le numéro 3, la Mandala. On récapitule en chiffres la sélection du jour. 7, 8, 2, 16, 5, 6, As et 3.
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0: vous écoutez Oxygène Radio, bonjour tout le monde. Et vous restez confortablement installé. J'étais en train de regarder ce que je pouvais vous préparer. Une petite bande originale. Allez, Miley Cyrus, Dream As One arrive dans un instant, la BO de Avatar. Le temps pour moi de parler de ce jeudi quand même. Oui, c'est férié, mais il faut quand même souhaiter une bonne fête. Jeudi 14 mai aujourd'hui, au-delà d'être l'Ascension, on salue les Mathias, les Aglaé et les Aglaïs. Vous savez tout côté bonne fête. Les journées mondiales, il y en a une aujourd'hui, c'est la journée de l'orgue. Jouer de l'orgue, c'est beau. Non, mais à écouter, c'est très sympathique. Hein. Et les célébrités qui sont peut-être comme vous, d'ailleurs, et je commence en vous souhaitant un bon anniversaire, vous qui êtes peut-être né un 14 mai. Vous êtes né le même jour que Martin Garrix, le DJ qui fête ses 30 ans aujourd'hui. Le footballeur Marquinhos qui a 32 ans. J'ai qui également aujourd'hui? Mark Zuckerberg, 42 ans. Jean-Baptiste Guégan, la voix de Johnny, 43 ans. Florent Père, 48 ans. Michael Landreau, 47 ans, dites donc. J'ai qui aussi, ça y est, Sofia Coppola qui a 55 ans. Mais il y a un prix de groupe aujourd'hui, 14 mai ou quoi? Alors attends, bouge pas, il y en a que je suis en train de regarder. Non, après, ah, Tim Roth qui a aujourd'hui, ah ouais, quand même 65 ans, Tim Roth. Patrick Bruel, 67 ans, bah, je ferai pas de commentaire hein. Arnold Turboust, Adélaïde, 67. Michel Simès, bonjour, bonjour à tous. Aujourd'hui nous parlons de 69 ans. Dis donc, non mais ça s'arrête plus. Et puis George Lucas, je suis ton père. 82 ans, le George Lucas. Ça y est, j'ai fait le tour. Allez, le nombre d'anniversaires aujourd'hui, c'était pris de gros par la vache. Allez, Miley Cyrus arrive. Il est 17h45, on a fini les anniversaires. Je rigole. Allez, restez avec toi à 8h30, ce sera le retour de l'info. À tout de suite. C'est Oxygène.
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0: Bienvenue tout le monde et merci d'avoir choisi Oxygène Radio. Allez, Oxygène. Une nouvelle heure qui démarre, demi-heure pardon, vous avez les réflexes. Avec Vita, ça fait mal qui arrivera juste après les infos de 8h30. Oxygène. La rédaction, bonjour. 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
1: Bonjour, bonjour à tous, sortez les cagoules. Ce week-end de l'Ascension s'annonce comme le plus froid depuis 2010. Selon Météo France, les températures sont d'au moins 8 degrés en dessous des normales de saison. La neige est même attendue en montagne. Du côté du thermomètre de Bison Futé, c'est du rouge en Île-de-France et du orange sur le reste du territoire, mieux qu'hier. Des nouvelles rassurantes pour l'antavirus. Les 4 enfants scolarisés identifiés comme cas contact ont été testés négatifs. Ils font partie d'un groupe de 22 personnes placées en quarantaine. En parallèle, sur 5 Français de retour du navire Ondus, une patiente demeure toujours dans un état grave. À Bordeaux, soulagement dans cette ambiance pour les passagers du paquebot Ambition après un épisode de troubles digestifs et le décès d'un nonagénaire. Les personnes qui ne présentent pas de symptômes vont pouvoir débarquer. Les autorités sanitaires ont écarté tout lien avec l'antavirus. Le parquet général a frappé fort dans le procès en appel du financement libyen de Nicolas Sarkozy. 7 ans de prison, 300 000 euros d'amende et 5 ans d'inéligibilité ont été requis contre l'ex-président hier. Les magistrats demandent la confirmation de la peine prononcée en première instance. Donald Trump est arrivé à Pékin pour une rencontre diplomatique avec son homologue chinois Xi Jinping. « Nous devons être des partenaires et non pas des rivaux », a affirmé le président dès son arrivée. Au Moyen-Orient, l'armée israélienne intensifie ses frappes au Liban malgré la trêve. Une nouvelle session de pourparlers doit s'ouvrir aujourd'hui à Washington sous médiation américaine. En football, le PSG est sacré champion de France pour la 14e fois de son histoire après sa victoire 2-0 sur la pelouse du RC Lens hier et puis toujours en 29e journée en retard de Ligue 1. C'est Brest qui chute 1-2 face à Strasbourg. En football, toujours Didier Deschamps doit dévoiler ce soir sa liste pour la Coupe du Monde aux États-Unis. Pour sa dernière compétition sur le banc des Bleus, le sélectionneur devrait retenir 25 joueurs. Kylian Mbappé mènera un groupe composé de cadres comme Mike Maignan, Antoine Griezmann ou bien encore peut-être de jeunes talents comme Bradley Barcola ou bien encore Esteban Le Poll. Et puis toujours du côté de cette Coupe du Monde, les organisateurs viennent également d'annoncer que Madonna, Shakira ou bien encore le groupe de K-pop BTS seront les 3 têtes d'affiche d'un spectacle qui animera la mi-temps.

0: Oxygène avec Vita, ça fait mal. Vous restez avec nous, il y a de la big news qui va pas tarder à arriver dans quelques instants. On a sélectionné pour vous. Et puis avant ça, il y a Fake Lover Dream, Alex Warren. On est là ensemble sur Oxygène Radio. Allez, c'est l'heure de l'horoscope. Allez, go. On y va, on retrouve Enzo et on se retrouvera juste après avec Alex Warren.
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3: Et voici l'horoscope de ce jeudi. Nous sommes le 14 mai, on fête l'Ascension et les Mathias. Les béliers, un véritable regain de passion se dessinera, ravivant le désir et la complicité. Taureau, soyez plus diplomate au bureau si vous souhaitez préserver une ambiance harmonieuse. Les gémeaux, ne vous laissez pas distraire par des considérations secondaires. Cancer, vous préservez votre équilibre intérieur. Les lions, si vous êtes célibataire, une rencontre marquante pourrait s'inviter dans votre vie sentimentale et bouleverser vos repères. Les vierges, une démarche facilitera la coopération et allégera la tension. Balance, vous devrez concentrer toute votre énergie sur le projet qui vous tient le plus à cœur. Scorpion, des élans sensuels seront à savourer pleinement, sans retenue. Les Sagittaires, vous ressentez le besoin de prendre des vacances tout en sachant que ce n'est pas le bon moment. Les Capricornes, en proposant une réunion où chacun pourrait s'exprimer, vous enverrez un signal d'ouverture et de respect mutuel. Les Verseaux, la teneur de cette journée dépendra beaucoup de vous. Enfin les Poissons, vous manquerez d'énergie dans le travail. Bonne journée et à demain.
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18: Et voici votre point info travaux de cette semaine. À Laval, plusieurs chantiers de voirie et de réseaux restent en cours, notamment dans les secteurs Avenières, Gare, Seineville et autour du centre-ville avec des rétrécissements de chaussées et déviations ponctuelles de circulation. Prudence également autour du quai d'Avenières, du boulevard de Montigny et de la rue de Normandie où des travaux urbains peuvent entraîner des ralentissements aux heures de pointe. Sur la RD 962, entre Mayenne, Laval et Château-Gontier-sur-Mayenne, des travaux d'entretien de chaussées se poursuivent avec des déviations possibles en journée. Dans le Nord-Mayenne, enfin, quelques perturbations sont également possibles autour d'Ernée, Goron et Mayenne, avec des travaux de maintenance et de signalisation sur plusieurs routes départementales. 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

0: Ça va tout le monde? Oxygène, soyez tous les bienvenus. Bon bah je vais pas exceptionnellement faire une big news, mais si, la big news du jour c'est évidemment l'Oxygène Music Live, hein. Bah oui.
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0: Attends, c'est de la big news quoi. L'Oxygène Music Live, on en parle depuis plusieurs semaines. Le voici. Alors vous êtes nombreux, nombreuses à nous poser des questions sur la météo, etc. On sait tous qu'il peut y avoir du microclimat, on sait tous que tout peut bien se passer. Au Lyon d'Angers, l'Oxygène Music Live à l'occasion du France-Cyr Anjou Loire Challenge. On vous attend nombreux, nombreuses. Coup d'envoi 14h30. On rappelle qu'il vous faut l'entrée à l'hippodrome et à ce France-Cyr Anjou Loire Challenge pour assister à cet Oxygène Music Live et retrouver notamment Elliot, Esmé, Philippine, invité exceptionnel. Demain matin, on fait pas le pont, hein. Il y a le Big Morning, Chris sera là, accompagné de Philippine. Voilà, co-animatrice des 8h30. Eh, c'est pas la classe, ça, Philippine. De toute façon, elle a les clés de la radio. Elle est tout le temps avec nous, Philippine, l'une des plus fidèles. Demain matin, elle vous réveillera. Elle sera présente pour débriefer aussi cet Oxygène Music Live. Et puis, il y aura Helmut Fritz, ça m'énerve, et son nouveau titre qui s'appelle Con, qu'il vous interprétera tout à l'heure. Le voici, Helmut Fritz avec Con sur Oxygène.
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0: Morning, on attaque. Merci à vous tous d'être là. Dans un instant, David Guetta, Jennifer Lopez, Save Me Tonight, numéro 1 des clubs. Ça arrive après les infos.
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2: Bonjour de la fraîcheur en ce week-end de l'Ascension qui s'annonce comme le plus froid depuis 2010 selon Météo France. Les températures sont d'au moins 8 degrés en dessous des normales de saison. La neige est même attendue en montagne. Des nouvelles rassurantes du côté de l'antivirus. Les 4 enfants scolarisés identifiés comme cas contact en France ont été testés négatifs. Ces derniers font partie d'un groupe de 22 personnes placées en quarantaine. En parallèle, sur 5 Français de retour du navire Ondus, une patiente demeure toujours dans un état grave. Le parquet général frappe fort dans le procès en appel du financement libyen de Nicolas Sarkozy. 7 ans de prison, 300 000 euros d'amende et 5 ans d'inéligibilité ont été requis contre l'ex-président hier. Les magistrats demandent de la confirmation de la peine prononcée en première instance et le verdict est attendu le 30 novembre. Avertissement de Pékin en pleine visite diplomatique recevant Donald Trump au Palais du Peuple. Xi Jinping a qualifié la question de Taïwan de point le plus critique des relations sino-américaines. Un mauvais traitement du dossier pourrait mener à un conflit entre les deux puissances. Malgré cette mise en garde, le président américain a salué son homologue chinois et affirme que les relations devraient désormais rester meilleures que jamais. Sur le dossier du Moyen-Orient, autre point de désaccord entre les deux dirigeants, l'armée israélienne intensifie ses frappes au Liban malgré la trêve. Une nouvelle session de pourparlers doit d'ailleurs s'ouvrir aujourd'hui à Washington sous médiation américaine. Et puis nuit agitée en Ukraine où la Russie a lancé plus de 650 drones d'attaque et 56 missiles selon le président Volodymyr Zelensky qui partage ce matin sur les réseaux sociaux des images de sauvetage en cours. En football, le PSG est sacré champion de France pour la 14e fois de son histoire après sa victoire 2-0 sur la pelouse du RC Lens hier et puis toujours en 29e journée en retard de Ligue 1. Brest chute 1-2 face à Strasbourg. Grand jour pour Didier Deschamps qui va dévoiler ce soir sa liste pour la Coupe du Monde aux États-Unis pour sa dernière compétition. Avec les Bleus, le sélectionneur devrait retenir 25 joueurs. Kylian Mbappé devrait mener un groupe composé de cadres comme Mike Maignan, Antoine Griezmann ou bien encore de jeunes talents comme Bradley Barcola ou Esteban Le Poll. Les précisions ce soir donc. Et puis les organisateurs viennent aussi d'annoncer que Madonna, Shakira et le groupe de K-pop BTS seront les 3 têtes d'affiche des spectacles de mi-temps de cette Coupe du Monde.

c'est numéro 1 des clubs, ça. Hein. David Guetta, Jennifer Lopez, Save Me Tonight. La plus angevine des radios, on vous accompagne en ce jour férié. Vous qui partez peut-être bosser, vous êtes avec nous. Merci d'être là avec Oxygène Radio. On parlera d'ailleurs de ce jeudi dans quelques instants. On fait un coucou à toutes celles et ceux qui font le pont. Alors demain, il n'y aura pas forcément... Moi, mon fils n'a pas d'école demain, par exemple, tu vois. Enfin, pardon, excuse-moi, fiston, je sais que t'écoutes pas de collège. Je sais qu'il y a pas mal d'endroits aussi. Si vous aviez prévu d'aller aux impôts... J'ai reçu un message de ma banque, fermé demain et tout, voilà, c'est viaduc, hein. Bon, vous avez raison. Bon, vous restez avec nous avant de parler de cette journée d'ici, Théodora Mélodrama. On va aussi écouter Julien Lib, dis-moi où avec Otam et dans... Bah, Julien Lib, dis-moi où c'est maintenant, on l'envoie maintenant. D'accord, et bah juste après, alors il y aura le programme télé.

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1: Oui, et vous allez pouvoir retrouver pour votre soirée télé fériée, hein, peut-être même pour tous ceux qui vont faire le pont demain. Sur TF1, la 7ème compagnie au clair de lune. Oui, après, on a retrouvé la 7ème compagnie. Après, tout simplement, la 7ème compagnie, forcément, clair de lune. Comme ça. France de Roland Garros, entre les lignes. Il y aura de nombreux témoignages de toutes celles et ceux qui font de près ou de loin Roland Garros. France 3, Cassandre. Canal de Madison. M6, les traîtres. Oui, un jeudi soir, la finale. Alors, vous l'avez vécu tous les samedis. Bah là, c'est ce soir. France 4, ça continue. Hein. Deuxième demi-finale de l'Eurovision. W9, il n'y a que la vérité qui compte. TMC, Canap 2007, les meilleurs moments de cette année-là. Et puis TFX, Percy Jackson, la mère des monstres. Voilà, je vous laisse faire votre choix. Et par avance, une excellente soirée devant votre télévision ou à l'écoute d'Oxygène Radio.
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0: Oxygène, d'ici Théodora, c'était Mélodrama. 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Allez, il y a du bébé Rexa qui se prépare dans un instant. Vous restez avec nous ici sur Oxygène Radio, New Rally Jam. Et puis, on va quand même souhaiter une bonne fête aujourd'hui hein, au Mathias, au Aglaé. C'est votre fête en cette ascension, ce 14 mai, jour de l'orgue. Et puis, des anniversaires. Alors là, je vous le dis tout de suite, il y a pris de groupe. George Lucas, Michel Simès, Arnold Turbush, mais si, souvenez-vous, Adélaïde, Patrick Bruel, Tim Roth, c'est l'anniversaire également aujourd'hui de Kate Blanchett. Non, il y a vraiment beaucoup de monde. Sofia Coppola, on a l'anniversaire aussi de Michael Landreau, de Florent Père, de Jean-Baptiste Guégan, de Mark Zuckerberg, qui me doit encore un peu de sous, de Marquinhos, le footballeur, et de Martin Garrix, le DJ, qui a tellement de talent. Eh ben écoutez, hein, bon anniversaire à vous aussi, surtout peut-être né un 14 mai, et vous allez rester avec nous hein, sur Oxygène, la plus enjouine des radios. On va écouter dans quelques instants Bébé... Non, c'est pas celui-ci, c'est Bébé Rexa que j'ai... Oh. Et puis moi-même, je me dis, bon, bah tiens, au bout d'un moment, je me rends compte de ma connerie. Bébé Rexa, New Religion est à suivre. En ce jour d'Oxygène Music Live. Salut tout le monde!
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0: Oxygène avec Marguerite, les filles, les meufs, restez avec nous dans un instant. Sound of Legend, San Francisco et tout de suite la tribu.
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0: Oui, et on va parler de Festi Roussette. Et on va en parler avec notre invité. Il s'agit de Monsieur Delière Mathieu qui est avec nous. Bonjour Mathieu.
3: Bonjour.
0: Ce sera ces 22, 23 et 24 mai. Quel est le principe de Festi Roussette?
3: Le principe du Festi Roussette, c'est un festival de musique. Donc c'est la première édition. À la base, en fait, on était une association, on organisait des intervillages. Et puis l'année dernière, on a un membre de l'association, Eric Rousseau, qui est d'ailleurs notre mascotte, qui s'est dit, tiens, ce chant-là, en allant dans un certain chant, ce serait parfait pour un festival. Donc,
0: ouais. Ça se passe dans le hameau de la Petite Touche, c'est ça?
3: Voilà, c'est ça, Ruillé-Froidfond, entre Ruillé-Froidfond et Villiers-Charlemagne.
0: On est en Mayenne, à la frontière d'ailleurs de la Sarthe et du Maine-et-Loire. Parlez-moi un peu de la programmation, Mathieu.
3: Alors, le vendredi, sur la scène principale, donc, nous accueillons 4 groupes et un DJ. Mm-hmm. Donc, Grumpy Orchid qui ouvrira le festival, un groupe de Franche-Comté, musique traditionnelle irlandaise. Picon Mon Amour, duo de variété française très drôle et décalé. The Soul Surfer, groupe de rock allemand. Warmelad ensuite, un groupe de sablé, rock brut et intense, et on finira la soirée par un DJ set. Donc ça, c'est sur la scène principale, mais on a une scène secondaire qui assurera en fait les transitions, voilà, de la scène principale. Et donc là, on retrouve 3 DJ différents.
0: Alors, on ne peut malheureusement pas donner toute la programmation tellement elle est belle, mais on sait juste que vendredi, c'est dès 18h jusqu'à 4h du matin. On a samedi aussi, hein, dès 10h hein, jusqu'à 4h du matin, samedi aussi, de belles têtes d'affiche.
3: Oui, c'est ça, ouais, tête d'affiche, bon, bah, Faygo, The Lucky Troll, Carcara,
0: ah ouais.
3: Voilà, vous pouvez retrouver la programmation, hein, sur notre site.
0: Et Festi une belle Roussette. Programmation aussi pour terminer en beauté, dimanche de 10h à 20h, j'ai vu qu'il y avait de la bandasse qui était là, hein.
3: Exactement, ouais, la bandasse de Château-Gontier, Morat Chago, et puis aussi un homme orchestre Apache.
0: Et le cochon grillé!
3: Exactement, voilà, c'est ce que j'allais dire. En fait, le cochon grillé, c'est un événement annexe le dimanche. Bon, d'ailleurs, je précise, le lundi sera férié, donc voilà,
0: bah
3: vous,
0: oui,
3: venez nombreux.
0: Voilà.
3: Et donc voilà, un banquet, cochon grillé, puis il y a deux groupes d'artistes qui seront là.
0: On a encore la possibilité de réserver sur le site internet?
3: Oui, bien sûr, ouais. Alors, attention, jusqu'au 17 mai, en fait, après, les prix évoluent un petit peu, mais là, le prix passe un jour, c'est 28€, mm-hmm, et 43€ pour le passe de jour. Ensuite, ça évoluera un petit peu.
0: Festiroussette.fr, un grand merci pour tous ces détails. Merci beaucoup.
3: Merci à vous. Venez nombreux.
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0: Il est doué, hein, le Sound of Legend. C'est bon, ça, San Francisco. Restez avec nous. Juste après votre horoscope, qu'est-ce qu'on a? On a Zao et MC Solar.
1: Alors je suis parti.
0: Comme Caroline.
1: Je connais la chanson.
0: Comme Caroline. Ça va arriver. Et Big News aussi à suivre, hein, sur Oxygène Radio, évidemment. Restez avec nous.
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4: Et voici l'horoscope de ce jeudi. Nous sommes le 14 mai, on fête l'Ascension et les Mathias. Les béliers, un véritable regain de passion se dessinera, ravivant le désir et la complicité. Taureau, soyez plus diplomate au bureau si vous souhaitez préserver une ambiance harmonieuse. Les gémeaux, ne vous laissez pas distraire par des considérations secondaires. Cancer, vous préservez votre équilibre intérieur. Les lions, si vous êtes célibataire, une rencontre marquante pourrait s'inviter dans votre vie sentimentale et bouleverser vos repères. Les vierges, une démarche facilitera la coopération et allégera la tension. Balance, vous devrez concentrer toute votre énergie sur le projet qui vous tient le plus à cœur. Scorpion, des élans sensuels seront à savourer pleinement, sans retenue. Les sagittaires, vous ressentez le besoin de prendre des vacances, tout en sachant que ce n'est pas le bon moment. Les capricornes, en proposant une réunion où chacun pourrait s'exprimer, vous enverrez un signal d'ouverture et de respect mutuel. Les Verseaux, la teneur de cette journée dépendra beaucoup de vous. Enfin les poissons, vous manquerez d'énergie dans le travail. Bonne journée et à demain.
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0: Ouais, et on va parler télé, vous savez, l'émission Tous en Cuisine, présentée par Cyril Lignac et Jérôme, que j'aime bien, moi, hein, Jérôme Anthony. Et ben ça y est, c'est désormais officiel. Je savais parce que j'ai vu passer sur les réseaux sociaux de Jérôme Anthony les différents tournages. Et bien, Tous en Cuisine sera de retour sur M6 le 1er juin à 18h30. Spécial Coupe du Monde, hein. Cyril Lignac qui va revisiter les grands classiques des nations en compétition. Voilà, tout ça était parti de la Covid, hein. C'était juste quelque chose, hein. Seul objectif, faire monter la fièvre du mondial dans toutes les cuisines de France. J'ai vu passer des images du tournage à Calais et tout. Non, non, à mon avis, ça va être quelque chose. C'est bien cette émission. J'aimais bien en Covid où ils étaient absolument partout. C'est de là où c'est né, hein. Avec le télé et tout. Bon, on va se méfier quand même du nouveau, là, le... Comment il s'appelle, là, le hantavirus. Oh ! On risque d'observer de nouveaux cas. Ah là, oh, je parle pas de choses qui fâchent, ça suffit, hein. Allez, restez avec nous sur Oxygène avant 10h. Qu'est-ce que j'ai ? Jeanne, ah, respire fort, on y va, ça se passe sur Oxygène. J'ai

0: Saint-Berthevin.
1: Du 21 au 25 mai, le festival Les Trois Éléphants envahit le centre-ville de Laval pour 5 jours de fête. Concerts, art de la rue, animation participative et l'accès au village festival au Square de Boston est entièrement gratuit. Des concerts également au Théâtre de Laval les 23 et 24 mai à 17h sur billetterie et des afters au 6x4 pour prolonger des soirées. Un festival populaire et exigeant, ouvert à tous les âges. Le vendredi 29 mai à 20h, Calogero s'installe à l'espace Mayenne. 15 ans après avoir quitté les salles pour les Zéniths et les Arénas, il revient dans des lieux plus intimistes pour une tournée événement de plus de 150 dates. Au programme, une sélection de ses plus beaux morceaux, dont des versions inédites jamais entendues avant. Une soirée rare et unique, place à partir de 39€ et billets à réserver dans les points de vente habituels. Enfin, du 1er au 6 juin, la fête du jeu débarque à Laval. 6 jours entièrement dédiés aux jeux en tout genre. Jeux de société, jeux vidéo, jeux de plateau, tournois et animations pour petits et grands. L'un des plus grands rendez-vous ludiques de la région, parfait pour démarrer juin en s'amusant.
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11: On recrute partout en Mayenne cette semaine. À Laval, le groupe Lactalis recherche des agents de production et conducteurs de ligne pour ses sites industriels. Toujours à Laval, Gruau recrute des opérateurs de production pour accompagner l'activité du printemps. Du côté de l'Louvernay, Bridor propose des postes en production agroalimentaire et conditionnement. Avec l'arrivée des beaux jours, les recrutements saisonniers accélèrent aussi dans la restauration et le commerce, notamment à Château-Gontier-sur-Mayenne et Mayenne. Enfin, les enseignes Action et Intermarché recrutent des employés polyvalents sur plusieurs magasins du département. Infos et candidatures sur francetravail.fr ou directement auprès des entreprises. 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

0: Il est 10h.
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2: Bonjour, un week-end de l'Ascension sous le signe de la fraîcheur, le plus froid depuis 2010 selon Météo France. Les températures sont d'au moins 8 degrés en dessous des normales de saison et la neige est même attendue en montagne. Et puis les routes seront encore bien chargées aujourd'hui. Si vous n'êtes pas encore parti, prévoyez un départ pour la fin d'après-midi pour être tranquille selon Bison Futé. Des nouvelles rassurantes du côté de l'antivirus. Les 4 enfants scolarisés identifiés comme cas contact en France ont été testés négatifs. En parallèle, sur les 5 Français de retour du navire Ondus, une patiente demeure toujours en réanimation dans un état grave. Le parquet général demande la confirmation de la peine prononcée en première instance dans le procès en appel du financement libyen de Nicolas Sarkozy. 300 000 euros d'amende, 5 ans d'inéligibilité ont été requis contre l'ex-président. Le verdict tombera le 30 novembre. Un avertissement de Pékin en pleine visite diplomatique alors qu'il reçoit Donald Trump. Xi Jinping a qualifié la question de Taïwan de point critique des relations sino-américaines. Selon lui, un mauvais traitement du dossier pourrait mener à un conflit entre les deux puissances. De son côté, le président américain a salué son homologue chinois et affirme que leur relation serait désormais meilleur que jamais. Du côté du Moyen-Orient, autre point de désaccord entre les deux dirigeants, l'armée israélienne intensifie ses frappes au Liban malgré la trêve. Une nouvelle session de pourparlers doit d'ailleurs s'ouvrir aujourd'hui à Washington sous médiation américaine. Et puis une nuit agitée en Ukraine où la Russie a lancé plus de 650 drones d'attaque et 56 missiles selon le président Volodymyr Zelensky qui partage ce matin sur les réseaux sociaux des images de sauvetage en cours. Du sport et du football avec le PSG qui est sacré champion de France pour la 14e fois de son histoire après sa victoire 2-0 sur la pelouse du RC Lens. Et puis toujours dans cette 29e journée en retard de Ligue 1 hier, Brest qui chute 1-2 face à Strasbourg. Du football toujours avec Didier Deschamps qui va dévoiler ce soir sa liste pour la Coupe du Monde aux États-Unis. Pour sa dernière compétition avec les Bleus, le sélectionneur devrait retenir 25 joueurs. Kylian Mbappé mènera un groupe composé de cadres comme Mike Maignan ou bien encore Antoine Griezmann et même quelques jeunes talents comme Bradley Barcola. Et puis les organisateurs qui viennent aussi d'annoncer que Madonna, Shakira et puis le groupe de K-pop BTS seront les 3 têtes d'affiche d'un spectacle qui animera la mi-temps.

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1: Et la journée est placée sous le signe de l'Ange Loire Challenge, du spectacle, du sport et du public sur l'hippodrome de Lille-Briand du côté du Lion d'Angers. Toute la semaine, son président André Martin évoque avec nous le rendez-vous et aujourd'hui, il nous parle du rituel de ce matin.
2: Je vais venir saluer tout le monde parce que je pense que j'ai besoin de tout le monde pour que ça marche. Donc allez voir tout le monde, poser des questions sur les quelques petits doutes qu'on peut encore avoir, sur les points qui pourraient rester à traiter avant que ça démarre. Et puis répondre à leurs questions ou faire le relais, c'est essentiel. Donc avant que tout ne s'ouvre au public, on va faire un tour d'horizon des lieux, des responsables, des différents intervenants pour s'assurer que tout est prêt.
1: Un café, deux cafés, trois cafés?
2: Le moins possible pour pas accentuer la tension. Donc on va en prendre un bon pour la journée.
1: Au total, ce sont 8 courses au Lion qui se déroulent cet après-midi. 4 courses plates et 4 d'obstacles. Départ de la première à partir de 16h20. On court aussi sur l'hipporome de Nantes. Aujourd'hui, 8 courses au trot. Départ de la première à 11h46. Retour maintenant sur le tiercé quarté quinté plus du jour sur l'hipporome de Paris-Longchamp ce soir à 20h15. Et voici nos préférés. Le 7, Time Gozan, le 8 Isnoville, le 2 Morgan Bay, le 16 Romance Marine, le 5 Zakocha, le 6 l'As Omicron et puis enfin le numéro 3 la Mandala. On récapitule en chiffres la sélection du jour: 7, 8, 2, 16, 5, 6, As et 3.
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3: Et voici votre point info travaux de cette semaine. À Laval, plusieurs chantiers de voirie et de réseaux restent en cours, notamment dans les secteurs Avenières, Gare, Seineville et autour du centre-ville avec des rétrécissements de chaussées et déviations ponctuelles de circulation. Prudence également autour du quai d'Avenières, du boulevard de Montigny et de la rue de Normandie où des travaux urbains peuvent entraîner des ralentissements aux heures de pointe. Sur la RD 962, entre Mayenne, Laval et Château-Gontier-sur-Mayenne, des travaux d'entretien de chaussée se poursuivent avec des déviations possibles en journée. Dans le Nord-Mayenne, enfin, quelques perturbations sont également possibles autour d'Ernée, Goron et Mayenne, avec des travaux de maintenance et de signalisation sur plusieurs routes départementales. 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

0: Il est 11h.
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2: Bonjour, un week-end de l'Ascension sous le signe de la fraîcheur, le plus froid depuis 2010 selon Météo France. Les températures sont d'au moins 8 degrés en dessous des normales de saison et la neige est même attendue en montagne. Et puis les routes seront encore bien chargées aujourd'hui. Si vous n'êtes pas encore parti, prévoyez un départ pour la fin d'après-midi pour être tranquille selon Bison Futé. Des nouvelles rassurantes du côté de l'antivirus. Les 4 enfants scolarisés identifiés comme cas contact en France ont été testés négatifs. En parallèle, sur les 5 Français de retour du navire Ondus, une patiente demeure toujours en réanimation dans un état grave. Le parquet général demande la confirmation de la peine prononcée en première instance dans le procès en appel du financement libyen de Nicolas Sarkozy. 300 000 euros d'amende, 5 ans d'inéligibilité ont été requis contre l'ex-président. Le verdict tombera le 30 novembre. Un avertissement de Pékin en pleine visite diplomatique alors qu'il reçoit Donald Trump. Xi Jinping a qualifié la question de Taïwan de point critique des relations sino-américaines. Selon lui, un mauvais traitement du dossier pourrait mener à un conflit entre les deux puissances. De son côté, le président américain a salué son homologue chinois et affirme que leur relation serait désormais meilleur que jamais. Du côté du Moyen-Orient, autre point de désaccord entre les deux dirigeants, l'armée israélienne intensifie ses frappes au Liban malgré la trêve. Une nouvelle session de pourparlers doit d'ailleurs s'ouvrir aujourd'hui à Washington sous médiation américaine. Et puis une nuit agitée en Ukraine où la Russie a lancé plus de 650 drones d'attaque et 56 missiles selon le président Volodymyr Zelensky qui partage ce matin sur les réseaux sociaux des images de sauvetage en cours. Du sport et du football avec le PSG qui est sacré champion de France pour la 14e fois de son histoire après sa victoire 2-0 sur la pelouse du RC Lens. Et puis toujours dans cette 29e journée en retard de Ligue 1 hier, Brest qui chute 1-2 face à Strasbourg. Du football toujours avec Didier Deschamps qui va dévoiler ce soir sa liste pour la Coupe du Monde aux États-Unis. Pour sa dernière compétition avec les Bleus, le sélectionneur devrait retenir 25 joueurs. Kylian Mbappé mènera un groupe composé de cadres comme Mike Maignan ou bien encore Antoine Griezmann et même quelques jeunes talents comme Bradley Barcola. Et puis les organisateurs qui viennent aussi d'annoncer que Madonna, Shakira et puis le groupe de K-pop BTS seront les 3 têtes d'affiche d'un spectacle qui animera la mi-temps.

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4: Bonjour, jusqu'à 8 degrés sous les normales de saison. Ce jeudi de l'Ascension s'annonce comme le plus froid depuis 2010 et demain vendredi s'annonce comme la journée la plus fraîche de la séquence, prévient Météo France. En tout cas, la météo et les prix des carburants n'y changent rien. Selon week-end férié est encore marqué par un trafic chargé sur les routes de France, en particulier ce jeudi. Bison Futé invite si possible à privilégier les départs demain vendredi. Soulagement sur le front de l'antivirus en France. La totalité des 26 cas contacts présents sur le territoire a été testée négative. L'annonce a été faite ce matin par la ministre de la Santé, Stéphanie Ritz. Et pourtant, les Français se ruent sur les masques chirurgicaux et FFP2. En une semaine, la demande de protection respiratoire a été multipliée par 5 face à l'inquiétude liée à l'antivirus qui ravive des souvenirs du Covid. Alerte aux morceaux de verre dans vos desserts. Plusieurs enseignes rappellent partout en France des mousses au chocolat à l'ancienne en format 400 grammes, vendues sans marque entre le 4 et le 11 mai dans les magasins Grand Frais Fraîche et les boutiques Branco Fresco ainsi que le site Montmarché. Le parquet général demande la confirmation de la peine prononcée en première instance dans le procès en appel du financement libyen de Nicolas Sarkozy. 7 ans de prison, 300 000 euros d'amende et 5 ans d'inéligibilité ont été requis contre l'ex-président. Le verdict est attendu le 30 novembre. Les présidents chinois et américains Xi Jinping et Donald Trump ont discuté lors de leur sommet à Pékin aujourd'hui de la situation au Moyen-Orient. Donald Trump souhaite que la Chine joue un rôle auprès de l'Iran pour négocier une sortie de crise. La Maison-Blanche a aussi annoncé que les deux dirigeants se sont accordés sur le fait que le détroit d'Ormuz devrait rester ouvert. En football, le PSG est sacré champion de France pour la 14e fois de son histoire après sa victoire 2-0 sur la pelouse du RC Lens et puis toujours pour la 29e journée en retard de Ligue 1, Brest qui chute 1-2 face à Strasbourg. Toujours en football, c'est une annonce très attendue. Didier Deschamps dévoilera ce soir sa liste pour la Coupe du Monde aux États-Unis. Pour sa dernière compétition avec les Bleus, le sélectionneur devrait retenir 25 joueurs. Et puis autre annonce concernant cette Coupe du Monde, les organisateurs viennent d'annoncer que Madonna, Shakira ou bien encore le groupe de K-pop et BTS seront les 3 têtes d'affiche d'un spectacle qui animera la mi-temps.
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0: animalerie à Saint-Berthevin.
1: Du 21 au 25 mai, le festival Les Trois Éléphants envahit le centre-ville de Laval pour 5 jours de fête. Concerts, art de la rue à partir de 13h, 15 euros les 5 joueurs. Buvette, restauration et tombola à 1 euro sur place. Inscription sur Hello Asso. Toujours au rayon foot, le SCG Foot Club de Saint-James-d'Andigné recrute pour la saison prochaine. Toute catégorie, baby, jeune, senior et section féminine ouverte de l'U13 au loisir. Débutants ont confirmé, venez partager votre passion du foot dans une ambiance conviviale. Le samedi 16 mai, rendez-vous à Chalin-la-Poterie pour les courses hippiques médiévales. Le village se transforme en l'an 1255. Défilé de cavaliers costumés, animations immersives, spectacles et une soirée pour prolonger la fête. Costumes, chevaux, émotions, vous le regretteriez de ne pas y être. Enfin, à Jarzé Village, les 23 et 24 mai, place à l'Open de France de Mölkky en Douglette au lac de Malaguais. Plus de 500 joueurs venus de France, de Finlande, de Suisse, d'Allemagne et de République tchèque sont attendus pour ce deuxième plus grand tournoi d'Europe. Un grand rendez-vous sportif, mais aussi festif et ouvert à tous, avec buvette, restauration et animation dans un cadre nature. Les inscriptions sont encore ouvertes sur billetweb.fr/Open de France 2026.
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1: Bonjour, jusqu'à 8 degrés sous les normales de saison. Ce jeudi de l'Ascension s'annonce comme le plus froid depuis 2010 et demain vendredi s'annonce comme la journée la plus fraîche de la séquence, prévient Météo France. En tout cas, la météo et les prix des carburants n'y changent rien. Selon week-end férié est encore marqué par un trafic chargé sur les routes de France, en particulier ce jeudi. Bison Futé invite si possible à privilégier les départs demain vendredi. Soulagement sur le front de l'antivirus en France. La totalité des 26 cas contacts présents sur le territoire a été testée négative. L'annonce a été faite ce matin par la ministre de la Santé, Stéphanie Ritz. Et pourtant, les Français se ruent sur les masques chirurgicaux et FFP2. En une semaine, la demande de protection respiratoire a été multipliée par 5 face à l'inquiétude liée à l'antivirus qui ravive des souvenirs du Covid. Alerte aux morceaux de verre dans vos desserts. Plusieurs enseignes rappellent partout en France des mousses au chocolat à l'ancienne en format 400 grammes, vendues sans marque entre le 4 et le 11 mai dans les magasins Grand Frais Fraîche et les boutiques Branco Fresco ainsi que le site Montmarché. Le parquet général demande la confirmation de la peine prononcée en première instance dans le procès en appel du financement libyen de Nicolas Sarkozy. 7 ans de prison, 300 000 euros d'amende et 5 ans d'inéligibilité ont été requis contre l'ex-président. Le verdict est attendu le 30 novembre. Les présidents chinois et américains Xi Jinping et Donald Trump ont discuté lors de leur sommet à Pékin aujourd'hui de la situation au Moyen-Orient. Donald Trump souhaite que la Chine joue un rôle auprès de l'Iran pour négocier une sortie de crise. La Maison-Blanche a aussi annoncé que les deux dirigeants se sont accordés sur le fait que le détroit d'Ormuz devrait rester ouvert. En football, le PSG est sacré champion de France pour la 14e fois de son histoire après sa victoire 2-0 sur la pelouse du RC Lens et puis toujours pour la 29e journée en retard de Ligue 1, Brest qui chute 1-2 face à Strasbourg. Toujours en football, c'est une annonce très attendue. Didier Deschamps dévoilera ce soir sa liste pour la Coupe du Monde aux États-Unis. Pour sa dernière compétition avec les Bleus, le sélectionneur devrait retenir 25 joueurs. Et puis autre annonce concernant cette Coupe du Monde, les organisateurs viennent d'annoncer que Madonna, Shakira ou bien encore le groupe de K-pop et BTS seront les trois têtes d'affiche d'un spectacle qui animera la mi-temps.

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1: Oui, et vous allez pouvoir retrouver pour votre soirée télé fériée, hein, peut-être même pour tous ceux qui vont faire le bon demain. Sur TF1, la 7ème compagnie au clair de lune. Oui, après, on a retrouvé la 7ème compagnie. Après, tout simplement, la 7ème compagnie, forcément, clair de lune. Comme ça. France de Roland Garros, entre les lignes. Il y aura de nombreux témoignages, hein, de toutes celles et ceux qui font de près ou de loin Roland Garros. France 3, Cassandre. Canal de Madison. M6, les traîtres. Oui, un jeudi soir, la finale. Alors, vous l'avez vécu tous les samedis. Bah là, c'est ce soir. France 4, ça continue, hein. Deuxième demi-finale de l'Eurovision. W9, il n'y a que la vérité qui compte. TMC Canap 2007, les meilleurs moments de cette année-là. Et puis TFX, Percy Jackson, la mère des monstres. Voilà, je vous laisse faire votre choix. Et par avance, une excellente soirée devant votre télévision ou à l'écoute d'Oxygène Radio.
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2: Oui, et c'est le retour de Damien qui est avec nous et qui forcément, quand il est avec nous, a des bonnes nouvelles en termes d'offres d'emploi. Salut Damien.
3: Salut Jérémy.
2: Comment ça va? Tout va bien?
3: Ça va super, merci. Ah,
2: les offres printanières sont là?
3: Elles sont là, même à la limite les offres estivales, on va dire.
2: Ouais, bah, ça tarde d'approche, c'est vrai, c'est la suite logique. Quelle serait ta première offre aujourd'hui?
3: Alors, on recherche activement des électriciens industriels sur la région lavalloise, mais pas que, sur le 53 et limitrophes.
2: Ah non, pas que, c'est passé du coup. Pardon, non,
3: voilà, c'est ça.
2: Pas la garder celle-là. Voilà pour la première offre, la deuxième.
3: On recherche des agents de quai, donc agents de quai avec le CACES R485, dans l'idéal, et sinon un agent de quai en vue d'un CDI sur la région de Loiron.
2: D'accord, Loiron, très bien. Et la troisième et dernière offre pour cette semaine?
3: Toujours en recherche de chauffeurs poids lourds et super lourds, notamment dans le travaux publics et l'agricole.
2: Ben voilà, c'est l'occasion. Puis c'est, j'imagine que c'est des offres là pour l'été, je vais y arriver, mais qu'il y a possibilité ensuite que ça se poursuive. Hein.
3: Exactement, en fait on a des postes oui pour la période estivale, là, saisonnière on va dire.
2: Des remplacements,
3: mais il y a des
2: tout, ouais.
3: Perspectives en vue d'embauche pour certaines sociétés.
2: Bon, alors comment on fait si on a envie de postuler?
3: Eh ben on appelle l'agence au 02 59 29 06 51 ou on envoie son CV sur laval@jubi.fr ou alors on se présente à l'agence directement.
2: Aussi simple que ça? Voilà.
3: Exactement.
2: Et puis si vous avez vous aussi l'envie de recruter cette fois-ci en inverse, hein, n'hésitez pas à les contacter également et ils se feront un plaisir de vous donner les meilleurs CV. Merci Damien pour toutes ces précisions cette semaine. On se retrouve très vite pour d'autres offres.
3: Merci Jérémy, à bientôt.
2: Au revoir.
3: Au revoir.
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1: 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Il est 13h. 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
2: Bonjour, jusqu'à 8 degrés sous les normales de saison. Ce jeudi de l'Ascension s'annonce comme le plus froid depuis 2010 et demain vendredi s'annonce comme la journée la plus fraîche de la séquence, prévient Météo France. En tout cas, la météo et les prix des carburants n'y changent rien. Selon week-end férié est encore marqué par un trafic chargé sur les routes de France, en particulier ce jeudi. Bison Futé invite si possible à privilégier les départs demain vendredi. Soulagement sur le front de l'antivirus en France. La totalité des 26 cas contacts présents sur le territoire a été testée négative. L'annonce a été faite ce matin par la ministre de la Santé, Stéphanie Ritz. Et pourtant, les Français se ruent sur les masques chirurgicaux et FFP2. En une semaine, la demande de protection respiratoire a été multipliée par 5 face à l'inquiétude liée à l'antivirus qui ravive des souvenirs du Covid. Alerte aux morceaux de verre dans vos desserts. Plusieurs enseignes rappellent partout en France des mousses au chocolat à l'ancienne en format 400 grammes, vendues sans marque entre le 4 et le 11 mai dans les magasins Grand Frais Fraîche et les boutiques Branco Fresco ainsi que le site Mon Marché. Le parquet général demande la confirmation de la peine prononcée en première instance dans le procès en appel du financement libyen de Nicolas Sarkozy. 7 ans de prison, 300 000 euros d'amende et 5 ans d'inéligibilité ont été requis contre l'ex-président. Le verdict est attendu le 30 novembre. Les présidents chinois et américains Xi Jinping et Donald Trump ont discuté lors de leur sommet à Pékin aujourd'hui de la situation au Moyen-Orient. Donald Trump souhaite que la Chine joue un rôle auprès de l'Iran pour négocier une sortie de crise. La Maison-Blanche a aussi annoncé que les deux dirigeants se sont accordés sur le fait que le détroit d'Hormuz devrait rester ouvert. En football, le PSG est sacré champion de France pour la 14e fois de son histoire après sa victoire 2-0 sur la pelouse du RC Lens et puis toujours pour la 29e journée en retard de Ligue 1, Brest qui chute 1-2 face à Strasbourg. Toujours en football, c'est une annonce très attendue. Didier Deschamps dévoilera ce soir sa liste pour la Coupe du Monde aux États-Unis. Pour sa dernière compétition avec les Bleus, le sélectionneur devrait retenir 25 joueurs. Et puis autre annonce concernant cette Coupe du Monde, les organisateurs viennent d'annoncer que Madonna, Shakira ou bien encore le groupe de K-pop et BTS seront les 3 têtes d'affiche d'un spectacle qui animera la mi-temps.
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1: Et la journée est placée sous le signe de l'Anjou-Loire Challenge, du spectacle, du sport et du public sur l'hipporome de l'Île-Briand du côté du Lion d'Angers. Toute la semaine, son président André Martin évoque avec nous le rendez-vous et aujourd'hui, il nous parle du rituel de ce matin.
2: Je vais venir saluer tout le monde parce que je pense que j'ai besoin de tout le monde pour que ça marche. Donc allez voir tout le monde, poser des questions sur les quelques petits doutes qu'on peut encore avoir, sur les points qui pourraient rester à traiter avant que ça démarre. Et puis répondre à leurs questions, faire le relais, c'est essentiel. Donc avant que tout ne s'ouvre au public, on va faire un tour d'horizon des lieux, des responsables, des différents intervenants pour s'assurer que tout est prêt.
1: Un café, deux cafés, trois cafés?
2: Le moins possible pour pas accentuer la tension. Donc on va en prendre un bon pour la journée.
1: Au total, ce sont 8 courses au Lyon qui se déroulent cet après-midi. 4 courses plates et 4 d'obstacles. Départ de la première à partir de 16h20. On court aussi sur l'hipporome de Nantes aujourd'hui. 8 courses au trot. Départ de la première à 11h46. Retour maintenant sur le tiercé quarté quinté plus du jour sur l'hipporome de Paris-Longchamp ce soir à 20h15. Et voici nos préférés. Le 7, Time Goes On. Le 8, Isnoville. Le 2, Morgan Bay. Le 16, Romance Marine. Le 5, Zakocha, le 6, l'As Omicron, et puis enfin le numéro 3, la Mandala. On récapitule en chiffres la sélection du jour. 7, 8, 2, 16, 5, 6, As et 3.
0: La Fédération Anjou-Maine Centre-Ouest, c'est 33 hippodromes répartis sur le Maine-et-Loire, Mayenne, Sarthe, Indre-et-Loire, Loire-et-Cher et Vienne.

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2: Oui, et on va parler de Festi Roussette. Et on va en parler avec notre invité. Il s'agit de Monsieur Delière Mathieu qui est avec nous. Bonjour Mathieu.
3: Bonjour.
2: Ce sera ces 22, 23 et 24 mai. Quel est le principe de Festi Roussette?
3: Le principe du Festi Roussette, c'est un festival de musique. Donc c'est la première édition. À la base, en fait, on était une association, on organisait des intervillages. Et puis l'année dernière, on a un membre de l'association, Eric Rousseau, qui est d'ailleurs notre mascotte, qui s'est dit, tiens, ce chant-là, en allant dans un certain chant, ce serait parfait pour un festival. Donc,
2: ouais. Ça se passe dans le hameau de la Petite Touche, c'est ça?
3: Voilà, c'est ça, Ruillé-Froidfond, entre Ruillé-Froidfond et Villiers-Charlemagne.
2: On est en Mayenne, à la frontière d'ailleurs de la Sarthe et du Maine-et-Loire. Parlez-moi un peu de la programmation, Mathieu.
3: Alors, le vendredi, sur la scène principale, donc, nous accueillons 4 groupes et un DJ. Mm-hmm. Donc, Grumpy O'Chill qui ouvrira le festival, un groupe de Franche-Comté, musique traditionnelle irlandaise. Picon Mon Amour, duo de variété française très drôle et décalé. The Soul Surfer, groupe de rock allemand. Warmelade ensuite, un groupe de sablé, rock brut et intense. Et on finira la soirée par un DJ set. Donc ça, c'est sur la scène principale. On a une scène secondaire qui assurera en fait les transitions, voilà, de la scène principale. Et donc là, on retrouve 3 DJ différents.
2: Alors, on ne peut malheureusement pas...

0: À donner toute la programmation tellement elle est belle, mais on sait juste que vendredi c'est dès 18h jusqu'à 4h du matin. On a samedi aussi, hein, dès 10h hein, jusqu'à 4h du matin, samedi aussi de belles têtes d'affiche.
1: Oui, c'est ça, ouais, tête d'affiche, bon bah Faygo, The Lucky Troll, Carcara, voilà, vous pouvez retrouver la programmation hein, sur notre site.
0: Et une belle programmation aussi pour terminer en beauté dimanche de 10h à 20h, j'ai vu qu'il y avait de la bandasse qui était là. Hein.
1: Exactement, ouais, la bandasse de Château-Gontier, Morat Chago, et puis aussi un homme orchestre Apache.
0: Et le cochon grillé.
1: Exactement, voilà, c'est ce que j'allais dire. En fait, le cochon grillé, c'est un événement annexe le dimanche. Bon, d'ailleurs, je précise, le lundi sera férié, donc voilà,
0: bah
1: vous
0: oui.
1: Venez nombreux.
0: Voilà.
1: Et donc voilà, un banquet, cochon grillé, puis il y a deux groupes d'artistes qui seront là.
0: On a encore la possibilité de réserver sur le site internet ?
1: Oui, bien sûr, ouais. Alors, attention, jusqu'au 17 mai, en fait, après, les prix évoluent un petit peu, mais là, le prix passe un jour, c'est 28 euros, et 43 euros pour le passe de jour, ensuite, ça évoluera un petit peu.
0: Festiroussette.fr, un grand merci pour tous ces détails. Merci beaucoup.
1: Merci à vous, venez nombreux.
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13: On recrute partout en Mayenne cette semaine. À Laval, le groupe Lactalis recherche des agents de production et conducteurs de ligne pour ses sites industriels. Toujours à Laval, Gruau recrute des opérateurs de production pour accompagner l'activité du printemps. Du côté de l'Louvernay, Bridor propose des postes en production agroalimentaire et conditionnement. Avec l'arrivée des beaux jours, les recrutements saisonniers accélèrent aussi dans la restauration et le commerce, notamment à Château-Gontier-sur-Mayenne et Mayenne. Enfin, les enseignes Action et Intermarché recrutent des employés polyvalents sur plusieurs magasins du département. Infos et candidatures sur francetravail.fr ou directement auprès des entreprises. 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
1: Bonjour, jusqu'à 8 degrés sous les normales de saison. Ce jeudi de l'Ascension s'annonce comme le plus froid depuis 2010 et demain vendredi s'annonce comme la journée la plus fraîche de la séquence, prévient Météo France. En tout cas, la météo et les prix des carburants n'y changent rien. Selon week-end, férié est encore marqué par un trafic chargé sur les routes de France, en particulier ce jeudi. Bison Futé invite, si possible, à privilégier les départs demain vendredi. Soulagement sur le front de l'antivirus en France. La totalité des 26 cas contact présents sur le territoire a été testée négative. L'annonce a été faite ce matin par la ministre de la Santé, Stéphanie Ritz. Et pourtant, les Français se ruent sur les masques chirurgicaux et FFP2. En une semaine, la demande de protection respiratoire a été multipliée par 5 face à l'inquiétude liée à l'antivirus qui ravive des souvenirs du Covid. Alerte aux morceaux de verre dans vos desserts. Plusieurs enseignes rappellent partout en France des mousses au chocolat à l'ancienne en format 400 grammes, vendues sans marque entre le 4 et le 11 mai dans les magasins Grand Frais Fraîche et les boutiques Branco Fresco ainsi que le site Montmarché. Le parquet général demande la confirmation de la peine prononcée en première instance dans le procès en appel du financement libyen de Nicolas Sarkozy. 7 ans de prison, 300 000 euros d'amende et 5 ans d'inéligibilité ont été requis contre l'ex-président. Le verdict est attendu le 30 novembre. Les présidents chinois et américains Xi Jinping et Donald Trump ont discuté lors de leur sommet à Pékin aujourd'hui de la situation au Moyen-Orient. Donald Trump souhaite que la Chine joue un rôle auprès de l'Iran pour négocier une sortie de crise. La Maison-Blanche a aussi annoncé que les deux dirigeants se sont accordés sur le fait que le détroit d'Ormuz devrait rester ouvert. En football, le PSG est sacré champion de France pour la 14e fois de son histoire après sa victoire 2-0 sur la pelouse du RC Lens et puis toujours pour la 29e journée en retard de Ligue 1, Brest qui chute 1-2 face à Strasbourg. Toujours en football, c'est une annonce très attendue. Didier Deschamps dévoilera ce soir sa liste pour la Coupe du Monde aux États-Unis. Pour sa dernière compétition avec les Bleus, le sélectionneur devrait retenir 25 joueurs. Et puis autre annonce concernant cette Coupe du Monde, les organisateurs viennent d'annoncer que Madonna, Shakira ou bien encore le groupe de K-pop et BTS seront les trois têtes d'affiche d'un spectacle qui animera la mi-temps.

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1: Du 21 au 25 mai, le festival Les Trois Éléphants envahit le centre-ville de Laval pour 5 jours de fête. Concerts, arts de la rue, animation participative et l'accès au village festival au Square de Boston est entièrement gratuit. Des concerts également au Théâtre de Laval les 23 et 24 mai à 17h sur billetterie et des afters au 6x4 pour prolonger des soirées. Un festival populaire et exigeant, ouvert à tous les âges. Le vendredi 29 mai à 20h, Calogero s'installe à l'espace Mayenne. 15 ans après avoir quitté les salles pour les Zéniths et les Arénas, il revient dans des lieux plus intimistes pour une tournée événement de plus de 150 dates. Au programme, une sélection de ses plus beaux morceaux, dont des versions inédites jamais entendues avant. Une soirée rare et unique, place à partir de 39€ et billets à réserver dans les points de vente habituels. Enfin, du 1er au 6 juin, la fête du jeu débarque à Laval. 6 jours entièrement dédiés aux jeux en tout genre. Jeux de société, jeux vidéo, jeux de plateau, tournois et animations pour petits et grands. L'un des plus grands rendez-vous ludiques de la région, parfait pour démarrer juin en s'amusant.
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1: Il est 15h. 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
2: Bonjour, jusqu'à 8 degrés sous les normales de saison. Ce jeudi de l'Ascension s'annonce comme le plus froid depuis 2010 et demain vendredi s'annonce comme la journée la plus fraîche de la séquence, prévient Météo France. En tout cas, la météo et les prix des carburants n'y changent rien. Selon week-end férié est encore marqué par un trafic chargé sur les routes de France, en particulier ce jeudi. Bison Futé invite si possible à privilégier les départs demain vendredi. Soulagement sur le front de l'antivirus en France. La totalité des 26 cas contacts présents sur le territoire a été testée négative. L'annonce a été faite ce matin par la ministre de la Santé, Stéphanie Ritz. Et pourtant, les Français se ruent sur les masques chirurgicaux et FFP2. En une semaine, la demande de protection respiratoire a été multipliée par 5 face à l'inquiétude liée à l'antivirus qui ravive des souvenirs du Covid. Alerte aux morceaux de verre dans vos desserts. Plusieurs enseignes rappellent partout en France des mousses au chocolat à l'ancienne en format 400 grammes, vendues sans marque entre le 4 et le 11 mai dans les magasins Grand Frais Fraîche et les boutiques Branco Fresco ainsi que le site Montmarché. Le parquet général demande la confirmation de la peine prononcée en première instance dans le procès en appel du financement libyen de Nicolas Sarkozy. 7 ans de prison, 300 000 euros d'amende et 5 ans d'inéligibilité ont été requis contre l'ex-président. Le verdict est attendu le 30 novembre. Les présidents chinois et américains Xi Jinping et Donald Trump ont discuté lors de leur sommet à Pékin aujourd'hui de la situation au Moyen-Orient. Donald Trump souhaite que la Chine joue un rôle auprès de l'Iran pour négocier une sortie de crise. La Maison-Blanche a aussi annoncé que les deux dirigeants se sont accordés sur le fait que le détroit d'Ormuz devrait rester ouvert. En football, le PSG est sacré champion de France pour la 14e fois de son histoire après sa victoire 2-0 sur la pelouse du RC Lens et puis toujours pour la 29e journée en retard de Ligue 1, Brest qui chute 1-2 face à Strasbourg. Toujours en football, c'est une annonce très attendue. Didier Deschamps dévoilera ce soir sa liste pour la Coupe du Monde aux États-Unis. Pour sa dernière compétition avec les Bleus, le sélectionneur devrait retenir 25 joueurs. Et puis autre annonce concernant cette Coupe du Monde, les organisateurs viennent d'annoncer que Madonna, Shakira ou bien encore le groupe de K-pop et BTS seront les trois têtes d'affiche d'un spectacle qui animera la mi-temps.

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1: Oui, et vous allez pouvoir retrouver pour votre soirée télé fériée, hein, peut-être même pour tous ceux qui vont faire le bon demain. Sur TF1, la 7ème compagnie au clair de lune. Oui, après, on a retrouvé la 7ème compagnie. Après, tout simplement, la 7ème compagnie, forcément, clair de lune. Comme ça. France de Roland Garros. Entre les lignes, il y aura de nombreux témoignages de toutes celles et ceux qui font de près ou de loin Roland Garros. France 3, Cassandre. Canal de Madison. M6, les traîtres. Oui, un jeudi soir, la finale. Alors, vous l'avez vécu tous les samedis. Bah là, c'est ce soir. France 4, ça continue. Hein. Deuxième demi-finale de l'Eurovision. W9, il n'y a que la vérité qui compte. TMC, Canap 2007, les meilleurs moments de cette année-là. Et puis TFX, Percy Jackson, la mère des monstres. Voilà, je vous laisse faire votre choix. Et par avance, une excellente soirée devant votre télévision ou à l'écoute d'Oxygène Radio.
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0: recrute partout en Mayenne. Cette semaine, à Laval, le groupe Lactalis recherche des agents de production et conducteurs de ligne pour ses sites industriels. Toujours à Laval, Gruo recrute des opérateurs de production pour accompagner l'activité du printemps. Du côté de l'Auvergne, Bridor propose des postes en production agroalimentaire et conditionnement. Avec l'arrivée des beaux jours, les recrutements saisonniers accélèrent aussi dans la restauration et le commerce, notamment à Château-Gontier-sur-Mayenne et Mayenne. Enfin, les enseignes Action et Intermarché recrutent des employés polyvalents sur plusieurs magasins du département. Infos et candidatures sur francetravail.fr ou directement auprès des entreprises. 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
3: Bonjour à tous. L'ensemble des cas contacts français liés à des passagers du navire MV Ondus ou à un vol impliquant une personne infectée par l'hantavirus ont été testés négatifs, a indiqué la ministre de la Santé. Tous étaient asymptomatiques et restent néanmoins en isolement renforcé par précaution sanitaire. L'ARS Nouvelle-Aquitaine et le préfet de la Gironde ont confirmé, eux, qu'un épisode de gastro-entérite virale causé par le norovirus a touché 80 personnes à bord d'un navire de croisière à Bordeaux. Aucun cas grave n'est signalé. Les malades restent isolés tandis que les passagers asymptomatiques peuvent désormais débarquer. Et puis l'Iran a commencé à autoriser certains navires chinois à traverser le détroit d'Ormuz après un accord avec Pékin sur les protocoles de gestion du passage maritime. Retour en France, un mot de politique. Le Conseil national de Renaissance a désigné mardi soir l'ancien Premier ministre Gabriel Attal comme candidat du parti pour la présidentielle de 2027 en attendant la validation des militants. Mais sa dynamique reste limitée dans les sondages où il est concurrencé par Édouard Philippe et Bruno Retailleau. On continue avec un appel à témoins qui a été lancé suite à la disparition d'une fillette de 10 ans le 9 mai dernier à Ivry-sur-Seine, où elle a été vue pour la dernière fois près d'un Lidl vers 18h40. La brigade de protection des mineurs est saisie de l'enquête. La France connaît une météo très dégradée aujourd'hui avec des températures 5 à 8 degrés sous les normales de saison, faisant ainsi de ce jour de l'Ascension le plus froid depuis 2010. On poursuit avec des études qui suggèrent que certains herbicides et pesticides pourraient jouer un rôle dans le développement de plusieurs cancers. Une recherche publiée dans Nature Médecine observe notamment la présence plus fréquente de traces de picloram dans les tumeurs des patients jeunes atteints de cancer. Et enfin, le Paris Saint-Germain a décroché la 14e couronne nationale de son histoire en football hier soir après sa victoire 2-0 sur la pelouse de Lens. C'était lors d'un match en retard de la 29e journée de championnat de Ligue 1.

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2: Oui, et on va parler de Festi Roussette. Et on va en parler avec notre invité. Il s'agit de Monsieur Delière Mathieu qui est avec nous. Bonjour Mathieu.
3: Bonjour.
2: Ce sera ces 22, 23 et 24 mai. Quel est le principe de Festi Roussette?
3: Le principe du Festi Roussette, c'est un festival de musique. Donc c'est la première édition. À la base, en fait, on était une association, on organisait des intervillages. Et puis l'année dernière, on a un membre de l'association, Eric Rousseau, qui est d'ailleurs notre mascotte, qui s'est dit, tiens, ce chant-là, en allant dans un certain chant, ce serait parfait pour un festival. Donc,
2: ouais. Ça se passe dans le hameau de la Petite Touche, c'est ça?
3: Voilà, c'est ça, Rouillé-Froidfond, entre Rouillé-Froidfond et Villiers-Charlemagne.
2: On est en Mayenne, à la frontière d'ailleurs de la Sarthe et du Maine-et-Loire. Parlez-moi un peu de la programmation, Mathieu.
3: Alors, le vendredi, sur la scène principale, donc, nous accueillons 4 groupes et un DJ. Mm-hmm. Donc, Grumpy O'Chip qui ouvrira le festival, un groupe de Franche-Comté, musique traditionnelle irlandaise. Picon Mon Amour, duo de variété française très drôle et décalé. The Soul Surfer, groupe de rock allemand. Warmelade ensuite, un groupe de sablé, rock brut et intense. Et on finira la soirée par un DJ set. Donc ça, c'est sur la scène principale, mais on a une scène secondaire qui assurera en fait les transitions, voilà, de la scène principale. Et donc là, on retrouve 3 DJ différents.
2: Alors, on ne peut malheureusement pas donner toute la programmation tellement elle est belle, mais on sait juste que vendredi, c'est dès 18h jusqu'à 4h du matin. On a samedi aussi, hein, dès 10h, hein, jusqu'à 4h du matin, samedi au

0: aussi de belles têtes d'affiche.
1: Oui, c'est ça, ouais, tête d'affiche, bon, bah, Faygo, The Lucky Troll, Carcara,
0: ah ouais.
1: Voilà, vous pouvez retrouver la programmation hein, sur notre site.
0: Et Festival une belle 7. Programmation aussi pour terminer en beauté, dimanche de 10h à 20h, j'ai vu qu'il y avait de la bandasse qui était là. Hein.
1: Exactement, ouais, la bandasse de Château-Gontier, Morat Chago, et puis aussi un homme orchestre Apache.
0: Et le cochon grillé.
1: Exactement, voilà, c'est ce que j'allais dire. En fait, le cochon grillé, c'est un événement annexe le dimanche. Bon, d'ailleurs, je précise, le lundi sera férié, donc voilà,
0: bah
1: vous
0: oui.
1: venez nombreux.
0: Voilà.
1: Et donc voilà, un banquet, cochon grillé, puis il y a deux groupes d'artistes qui seront là.
0: On a encore la possibilité de réserver sur le site internet ?
1: Oui, bien sûr, ouais. Alors, attention, jusqu'au 17 mai, en fait, après, les prix évoluent un petit peu, mais là, le prix passe un jour, c'est 28 euros et 43 euros pour le passe de jour. Ensuite, ça évoluera un petit peu.
0: Festiroussette.fr, un grand merci pour tous ces détails. Merci beaucoup.
1: Merci à vous. Venez nombreux.
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2: Oui, et c'est le retour de Damien qui est avec nous et qui forcément, quand il est avec nous, a des bonnes nouvelles en termes d'offres d'emploi. Salut Damien.
3: Salut Jérémy.
2: Comment ça va? Tout va bien?
3: Ça va super, merci. Ah,
2: les offres printanières sont là?
3: Elles sont là, même limite les offres estivales, on va dire.
2: Ouais, bah, ça tarde d'approche, c'est vrai, c'est la suite logique. Quelle serait ta première offre aujourd'hui?
3: Alors, on recherche activement des électriciens industriels sur la région lavalloise, mais pas que, sur le 53 et limitrophes.
2: Ah non, pas que, c'est passé du coup. Pardon, non,
3: voilà, c'est ça.
2: Pas la garder celle-là. Voilà pour la première offre, la deuxième.
3: On recherche des agents de quai, donc agents de quai avec le CACES R485 dans l'idéal, et sinon un agent de quai en vue d'un CDI sur la région de Loiron.
2: D'accord, Loiron, très bien. Et la troisième et dernière offre pour cette semaine?
3: Toujours en recherche de chauffeurs poids lourds et super lourds, notamment dans le travaux publics et l'agricole.
2: Ben voilà, c'est l'occasion. Puis c'est, j'imagine que c'est des offres là pour l'été, je vais y arriver, mais qu'il y a possibilité ensuite que ça se poursuive. Hein.
3: Exactement, en fait on a des postes oui, pour la période estivale, la saisonnière on va dire.
2: Des remplacements,
3: mais il y a
2: et
3: des
2: tout, ouais.
3: Perspectives en vue d'embauche pour certaines sociétés.
2: Bon, alors comment on fait si on a envie de postuler?
3: Eh ben, on appelle l'agence au 02 59 29 06 51 ou on envoie son CV sur laval@jubi.fr ou alors on se présente à l'agence directement.
2: Aussi simple que ça? Voilà.
3: Exactement.
2: Et puis si vous avez vous aussi l'envie de recruter cette fois-ci en inverse, hein, n'hésitez pas à les contacter également et ils se feront un plaisir de vous donner les meilleurs CV. Merci Damien pour toutes ces précisions cette semaine. On se retrouve très vite pour d'autres offres.
3: Merci Jérémy, à bientôt.
2: Au revoir.
3: Au revoir.
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2: Bonsoir à tous. Alors que la fin de saison se profile pour les clubs angevins, on a été demandé aux acteurs s'ils avaient des modèles dans leur sport. Certains se sont concentrés sur leur discipline, d'autres vont chercher des choses ailleurs, comme l'entraîneur de l'Étoile Angers Basket qui a terminé sa saison vendredi soir dernier, John Delay, qui vient lui du rugby.
3: Il y a beaucoup de gens dont je me suis inspiré. J'ai vraiment rencontré des entraîneurs qui ont été inspirants pour moi, certains dans le monde du rugby. Voilà, je pense à Pascal Réveillot, certains dans le monde du basket. Je pense évidemment à Christophe Henry, je pense à Jérôme Fournier, je pense à Ali Bouziane, évidemment. Mais j'ai presque, et j'ai vraiment envie de dire, et c'est sincère, que tous les entraîneurs avec qui j'ai eu la chance de travailler m'ont apporté quelque chose, que ce soit des entraîneurs au rugby ou que ce soit des entraîneurs au basket. Trop compliqué pour moi d'en sortir. Hein.
2: Du côté d'Angesco, le capitaine Aris Belkebla a de très bon goût en s'inspirant d'un champion du monde 2018.
4: Bon, moi, c'est des joueurs un peu du même style que moi, on va dire. Assez sobre, assez discret dans la vie, mais sur le terrain, des travailleurs de l'ombre. Je pense à N'Golo Kanté, par exemple. C'est en plus quelqu'un que j'ai côtoyé à Boulogne-sur-Mer dans ma jeunesse. Donc c'est un joueur qui, pour moi, en dehors et sur le terrain, c'est magnifique ce qu'il fait. Donc c'est des joueurs à qui on peut se comparer de temps en temps et c'est bien de s'en inspirer parce que quand on voit la carrière qu'il a fait, c'est encourageant.
2: L'entraîneur du SCO Angers, Joël Da Silva, a cité lui aussi du rugby en exemple avec Guy Noves, mais aussi son sport avec Patrice Canaillé ou Claude Onesta. En tant que joueur, c'est une légende française qui l'a marqué.
5: J'ai un profond respect pour Nicolas Karabatic, ce qu'il dégageait. Au-delà du joueur, c'était cette capacité à être un exemple. On avait la chance, nous, en tout cas dans ma génération, d'avoir des joueurs comme ça qui ont été des précurseurs de ce qu'allait être le handball, voilà, et qui nous ont rendu fiers qu'on allait sur les compétitions internationales, tout ça. Donc voilà, c'est des gens qui sont inspirants et qui, je pense, ont inspiré beaucoup de personnes.
2: Et comme John Delay en début de reportage, d'autres coachs vont chercher dans d'autres sports. C'est le cas d'Aurélie Bonan, entraîneuse de l'UFAB et grande admiratrice du talent et des efforts du cycliste Romain Bardet. L'Union Féminine Angers Basket qu'on retrouve ce soir face à La Roche à domicile à Jean-Bouin pour son dernier match des Playdown. C'est à 20h. Bonne soirée à tous, à l'écoute d'Oxygène Radio.
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11: On recrute partout en Mayenne cette semaine. À Laval, le groupe Lactalis recherche des agents de production et conducteurs de ligne pour ses sites industriels. Toujours à Laval, Gruau recrute des opérateurs de production pour accompagner l'activité du printemps. Du côté de l'Ouvernais, Bridor propose des postes en production agroalimentaire et conditionnement. Avec l'arrivée des beaux jours, les recrutements saisonniers accélèrent aussi dans la restauration et le commerce, notamment à Château-Gontier-sur-Mayenne et Mayenne. Enfin, les enseignes Action et Intermarché recrutent des employés polyvalents sur plusieurs magasins du département. Infos et candidatures sur francetravail.fr ou directement auprès des entreprises. 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
8: Et voici votre point info travaux de cette semaine. À Laval, plusieurs chantiers de voirie et de réseaux restent en cours, notamment dans les secteurs Avenières, Gare, Seineville et autour du centre-ville avec des rétrécissements de chaussées et déviations ponctuelles de circulation. Prudence également autour du quai d'Avenières, du boulevard de Montigny et de la rue de Normandie où des travaux urbains peuvent entraîner des ralentissements aux heures de pointe. Sur la RD 962, entre Mayenne, Laval et Château-Gontier sur Mayenne, des travaux d'entretien de chaussées se poursuivent avec des déviations possibles en journée. Dans le Nord Mayenne, enfin, quelques perturbations sont également possibles autour d'Ernée, Goron et Mayenne, avec des travaux de maintenance et de signalisation sur plusieurs routes départementales. 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
1: Bonsoir à tous. Alors que la fin de saison se profile pour les clubs angevins, on a été demandé aux acteurs s'ils avaient des modèles dans leur sport. Certains se sont concentrés sur leur discipline, d'autres vont chercher des choses ailleurs, comme l'entraîneur de l'Étoile Angers Basket qui a terminé sa saison vendredi soir dernier, John Delay, qui vient lui du rugby.
5: Il y a beaucoup de gens dont je me suis inspiré. J'ai vraiment rencontré des entraîneurs qui ont été inspirants pour moi. Certains dans le monde du rugby, voilà, je pense à Pascal Réveillaud. Certains dans le monde du basket, je pense évidemment à Christophe Henry, je pense à Jérôme Fournier, je pense à Ali Bouziane, évidemment, mais j'ai presque, et j'ai vraiment envie de dire, et c'est sincère, que tous les entraîneurs avec qui j'ai eu la chance de travailler m'ont apporté quelque chose, que ce soit des entraîneurs au rugby ou que ce soit des entraîneurs au basket. Trop compliqué pour moi d'en sortir un.
1: Du côté d'Angesco, le capitaine Aris Belkebla, de très bon goût, en s'inspirant d'un champion du monde 2018.
6: Bon, moi, c'est des joueurs un peu du même style que moi, on va dire. Assez sobre, assez discret dans la vie, mais sur le terrain, des travailleurs de l'ombre. Je pense à N'Golo Kanté, par exemple. C'est en plus quelqu'un que j'ai côtoyé à Boulogne-sur-Mer dans ma jeunesse, donc c'est un joueur qui, pour moi, en dehors et sur le terrain, c'est magnifique ce qu'il fait. Donc c'est des joueurs à qui on peut se comparer de temps en temps, et c'est bien de s'en inspirer, parce que quand on voit la carrière qu'il a fait, c'est encourageant.
1: L'entraîneur du SCO Angers, Joël Da Silva, a cité lui aussi du rugby en exemple avec Guy Noves, mais aussi son sport avec Patrice Canaillé ou Claude Onesta. En tant que joueur, c'est une légende française qui l'a marqué.
7: J'ai un profond respect pour Nicolas Karabatic, ce qu'il dégageait. Au-delà du joueur, c'était cette capacité à être un exemple. On avait la chance, nous, en tout cas dans ma génération, d'avoir des joueurs comme ça qui ont été des précurseurs de ce qu'allait être le handball, voilà, et qui nous ont rendu fiers qu'on allait sur les compétitions internationales, tout ça. Donc voilà, c'est des gens qui sont inspirants et qui, je pense, ont inspiré beaucoup de personnes.
1: Et comme John Delay en début de reportage, d'autres coachs vont chercher dans d'autres sports. C'est le cas d'Aurélie Bonan, entraîneuse de l'UFAB et grande admiratrice du talent et des efforts du cycliste Romain Bardet. L'Union Féminine Angers Basket qu'on retrouve ce soir face à La Roche à domicile à Jambouin pour son dernier match des play-down. C'est à 20h. Bonne soirée à tous, à l'écoute d'Oxygène Radio.
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1: Oui, et vous allez pouvoir retrouver pour votre soirée télé fériée, hein, peut-être même pour tous ceux qui vont faire le pont demain. Sur TF1, la 7ème compagnie au clair de lune. Oui, après, on a retrouvé la 7ème compagnie. Après, tout simplement, la 7ème compagnie, forcément, clair de lune. Comme ça. France de Roland Garros, entre les lignes, il y aura de nombreux témoignages de toutes celles et ceux qui font de près ou de loin Roland Garros. France 3, Cassandre, Canal de Madison, M6, Les Traîtres. Oui, un jeudi soir, la finale, alors que vous l'avez vécu tous les samedis, bah là c'est ce soir. France 4, ça continue, hein. Deuxième demi-finale de l'Eurovision. W9, il n'y a que la vérité qui compte. TMC, Canap 2007, les meilleurs moments de cette année-là. Et puis TFX, Percy Jackson, la mère des monstres. Voilà, je vous laisse faire votre choix et par avance, une excellente soirée devant votre télévision ou à l'écoute d'Oxygène Radio.
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3: Et voici votre point info travaux de cette semaine. À Laval, plusieurs chantiers de voirie et de réseau restent en cours, notamment dans les secteurs Avenières, Gare, Seineville et autour du centre-ville avec des rétrécissements de chaussées et déviations ponctuelles de circulation. Prudence également autour du quai d'Avenières, du boulevard de Montigny et de la rue de Normandie où des travaux urbains peuvent entraîner des ralentissements aux heures de pointe. Sur la RD 962, entre Mayenne, Laval et Château-Gontier-sur-Mayenne, des travaux d'entretien de chaussées se poursuivent avec des déviations possibles en journée. Dans le Nord-Mayenne, enfin, quelques perturbations sont également possibles autour d'Ernée, Goron et Mayenne, avec des travaux de maintenance et de signalisation sur plusieurs routes départementales. 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
2: Bonsoir à tous. Alors que la fin de saison se profile pour les clubs angevins, on a été demandé aux acteurs s'ils avaient des modèles dans leur sport. Certains se sont concentrés sur leur discipline, d'autres vont chercher des choses ailleurs, comme l'entraîneur de l'Étoile Angers Basket qui a terminé sa saison vendredi soir dernier, John Delay, qui vient lui du rugby.
3: Il y a beaucoup de gens dont je me suis inspiré. J'ai vraiment rencontré des entraîneurs qui ont été inspirants pour moi. Certains dans le monde du rugby. Voilà, je pense à Pascal Réveillot. Certains dans le monde du basket. Je pense évidemment à Christophe Henry, je pense à Jérôme Fournier, je pense à Ali Bouziane, évidemment, mais j'ai presque, et j'ai vraiment envie de dire, et c'est sincère, que tous les entraîneurs avec qui j'ai eu la chance de travailler m'ont apporté quelque chose, que ce soit des entraîneurs au rugby ou que ce soit des entraîneurs au basket. Trop compliqué pour moi d'en sortir. Hein.
2: Du côté d'Angesco, le capitaine Aris Belkebla a de très bon goût en s'inspirant d'un champion du monde 2018.
4: Bon, moi, c'est des joueurs un peu du même style que moi, on va dire. Assez sobre, assez discret dans la vie, mais sur le terrain, des travailleurs de l'ombre. Je pense à N'Golo Kanté, par exemple. C'est en plus quelqu'un que j'ai côtoyé à Boulogne-sur-Mer dans ma jeunesse. Donc, c'est un joueur qui, pour moi, en dehors et sur le terrain, c'est magnifique ce qu'il fait. Donc, c'est des joueurs à qui on peut se comparer de temps en temps et c'est bien de s'en inspirer parce que quand on voit la carrière qu'il a fait, c'est encourageant.
2: L'entraîneur du SCO en Joël Da Silva a cité lui aussi du rugby en exemple avec Guy Noves, mais aussi son sport avec Patrice Canaillé ou Claude Onesta. En tant que joueur, c'est une légende française qui l'a marqué.
5: J'ai un profond respect pour Nicolas Karabatic, ce qu'il dégageait. Au-delà du joueur, c'était cette capacité à être un exemple. On avait la chance, nous, en tout cas dans ma génération, d'avoir des joueurs comme ça qui ont été des précurseurs de ce qu'allait être le handball, voilà, et qui nous ont rendu fiers qu'on allait sur les compétitions internationales, tout ça. Donc voilà, c'est des gens qui sont inspirants et qui, je pense, ont inspiré beaucoup de personnes.
2: Et comme John Delay en début de reportage, d'autres coachs vont chercher dans d'autres sports. C'est le cas d'Aurélie Bonan, entraîneuse de l'UFAB et grande admiratrice du talent et des efforts du cycliste Romain Bardet. L'Union féminine Angers Basket qu'on retrouve ce soir face à La Roche à domicile à Jean-Bouin pour son dernier match des play-downs. C'est à 20h. Bonne soirée à tous, à l'écoute d'Oxygène Radio.
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0: Il est 20h.
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0: 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Il est 21h. 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

0: Il est 23h. 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